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1: Bonjour, il est 4h passé de 3 minutes.
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2: 4h10 à l'instant, c'était le père Laurent Rivet dans tous les bras. J'espère que ça va bien. Bonjour, welcome, bon réveil. Eh ben oui, nouvelle semaine, nouveau jour, lundi 17 août 2026. J'espère que vous avez passé un très bon week-end, bien reposé, bien balbobés. Et ce matin, vous êtes en forme pour affronter cette nouvelle journée, hein, malgré le froid qu'il pleut un petit peu. Mais on est bien, nous on est là pour vous accompagner, hein, dans la joie, la bonne humeur, mettre un petit peu de chaleur dans votre cœur, dans votre maison ce matin, pour vous aider à passer une belle journée. Ah bah oui, c'est la grande rentrée pour la plupart d'entre vous, les chers amis étudiants, élèves. Eh bien, je sais, courage, courage, après un mois de vacances, avec là, l'eau est un petit peu difficile, mais restez positif, hein. Dernière ligne droite, hein, avant la troisième trimestre, bah, c'est déjà la troisième trimestre, décembre, après, c'est faux, faux, bientôt, c'est vrai. Bon courage à celles et ceux qui bossent déjà ce matin, les agents de sécurité, les personnels de la santé, de l'hôtellerie, l'aéroport, enfin tout le monde qui peut manzorli, bonnet, un grand matin. Et aussi au menu ce matin, bah, pas mal de bonnes choses qui vous attendent, comme d'habitude, vos chroniques, vos rubriques, vos chansons préférées et les deux numéros de téléphone à ne pas oublier. Un petit rappel, 402 80 80 52 53 84 84 pour passer vos commandes ce matin. Allez, on y va tout de suite pour votre boost, pour la route, votre phrase motivante.
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2: Avancez à votre rythme, l'essentiel est de ne jamais abandonner. On démarre tout doucement et lentement ce matin avec Pierre Bachelet, Flow.

0: Alexandra Burke pour vous ce matin. Alléluia, 80. On continue avec Stevie Wonder. Le titre, c'est Overjoyed.
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0: On dit bonjour aussi à celles et ceux qui prennent la route ce matin, les chauffeurs de vannes, de taxis, de poids lourds, surtout, restez prudents. Hein. Excellente journée à vous tous. Stevie Wonder, Overjoyed, ça c'est magnifique ça.

8h25, on va dire bonjour à Margaret de Rosebel ce matin, qui souhaite un joyeux anniversaire à son amie Suzy, hein, qui fête son anniversaire aujourd'hui du côté de Chamouni. Eh bien, Happy Birthday, on en profite aussi pour souhaiter un joyeux anniversaire à celles et ceux qui fêtent leur anniversaire aujourd'hui. Allez, on continue. Nous avons qui ? Bonjour, la Dream Team de RMA. Bonne journée, bonne semaine. Merci, c'est gentil, c'est Gilbert. Et Taslima, du côté de Sainte-Croix, hein, qui est avec nous ce matin. Merci d'être à l'écoute. J'espère que vous avez passé un bon week-end. Hello, another day, another blessing. C'est Coraline de Rodrigue. Merci, bonne journée, bon lundi. Bonne semaine à vous également. Gros bisous. Nouvelle semaine à vous tous. Bonne rentrée aux étudiants et aux éducateurs. Bon rétablissement aux personnes souffrantes. C'est Majo Elmire du côté de Vacoua. Je fais un petit coucou à Norma Eol de Béducap, Michel Jolicoeur de Riambel, Tiffy du Mans de Village et Dorothée Eol de Saint-Martin. C'est José de Souillac. Bienvenue à vous, José. Bonne journée. Bon lundi, bonne journée à vous tous. Une chanson de Michael Bolton, To Love Somebody. Je vais essayer de caler ça pour vous tout à l'heure. Ne vous inquiétez point. Et bon anniversaire à Suzy de Chamouni, qui fête son anniversaire aujourd'hui de la part de son mari Clancy, ses enfants, les petits-enfants, les familles Romain et Dauphin, demandé par Odile de Rivière des Anguilles. Merci beaucoup. Une chanson par Sheik pour Roland et José de Sainte-Croix, Marie-Ange et Roland de Port-Louis et Noëlette de Baie-du-Tombeau ce matin. D'accord, je vais essayer de trouver ça pour vous tout à l'heure. À Linda et Gaëtan du côté de Rosebel qu'on salue aussi ce matin. À Paulette de Curpip qui nous écoute également. 87, on y va avec Michel Fugain pour vous ce matin, un titre de 1996. C'est pas mal ça. Suivi de Dominique Barré. Allez, bon réveil, bon lundi à vous tous. Le titre, Eau sable, dédié à vous, mesdames, ce matin.

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1: Shake, soleil, aide-moi. 4h35, à venir. Cook Robin, when your heart is weak.

0: Au soleil, on espère avoir un peu de soleil aujourd'hui, hein, 4h38, shake. Soleil, aide-moi.
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j'espère que ça vous a plu. On a essayé de vous faire plaisir ce matin avec vos demandes. Michael Bolton, To Love Somebody. À venir, Regard sur l'Histoire, signé Rizard.

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1: Chers auditeurs, bonjour. Je vous parle aujourd'hui d'une personnalité qui est un pionnier du commerce à Maurice. Pour lui, réussir en affaires exige des sacrifices. D'être prêt à travailler dur pour un résultat de qualité. D'un simple boutiquier, il devient directeur d'une entreprise florissante. Je vous parle ce matin d'Emmanuel Liwanpo. Il naît en 1887. Il a 15 ans quand il quitte la Chine pour arriver à l'île Maurice avec son père en 1901. Peu après son arrivée, son père, Li Renqing, ouvre une boutique à Belle-Ombre. Ce dernier rentre par la suite dans son pays natal et remet son commerce entre les mains d'Emmanuel, alors âgé de 29 ans. À son arrivée, Emmanuel va apprendre le français et l'anglais, deux langues qu'il ne connaissait pas. Le jeune homme installe un premier commerce à la rue Magon à Port-Louis. Il ne s'arrête pas en si bon chemin et ouvre quelques années plus tard un deuxième magasin à la rue La Reine. Liwanpo débute modestement, c'est d'abord la vente des produits de nécessité. Le magasin gagne en popularité, attirant une clientèle de toute origine ethnique et sociale. Emmanuel Liwanpo est nommé président de la Chambre de commerce chinoise en 1940. Les affaires vont si bien qu'en 1948, il fonde la société Liwanpo & Company Limited. Cette entreprise est spécialisée dans l'importation et la distribution de produits alimentaires tels que biscuits, confiseries, vins et alcool, ainsi que des ingrédients pour le pain et la pâtisserie. Le magasin de la rue La Reine à Port-Louis est rénové et l'entreprise est modernisée. Avec son décès, Liwanpo lègue l'entreprise à son fils Raoul, à qui il transmet aussi ses valeurs du travail dans la discipline, l'honnêteté, le respect et l'humilité. Emmanuel Liwanpo décède en 1972, à l'âge de 85 ans, en laissant une famille nombreuse et une entreprise prospère. Aujourd'hui, la grande entreprise familiale comprend un magasin et quatre entrepôts dirigés par les petits-fils et les arrière-petits-fils d'Emmanuel Liwanpo.

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1: Allez, on va clôturer la première partie de Morning Breeze avec Paul Young, Without a Woman, en duo avec Zucchero.

0: Il est pile 5h sur les ondes de Rodrigue FM. Bonjour à tous, bonjour à toutes. Quel plaisir de vous retrouver en ce lundi 17 août 2026. Et c'est avec un immense plaisir qu'il nous l'a avec Zut pour entamer comme il se doit cette nouvelle semaine, d'autant que c'est la rentrée scolaire en ce lundi 17 août. Et bien sûr, toute une équipe là du service Poupaz pour permettre de passer une bonne matinée. Donc, on a Franck Meunier à la technique et au micro, c'est Stéphane qui vous accompagne Zut ce matin. Et pour tout de suite, un mot pour céder le micro à Christiana Perrine pour donner Zut les titres qui seront développés à 6h. Bonjour Christiana.
1: Bonjour à vous tous, très chers auditeurs. Bonjour à toute l'équipe technique du matin. Bonjour à vous Stéphane. C'est un plaisir de vous retrouver pour démarrer cette nouvelle semaine. Et surtout, comme vous l'avez si bien dit, c'est la rentrée scolaire, donc dernière ligne droite pour cette année.
0: Et oui, vous avez parfaitement raison. Donc, pour tout de suite, allons voir tous ces titres qui seront développés lors du grand journal.

0: Éducation, place aux choses sérieuses après un mois de vacances. Plus de 10 000 élèves retrouvent le chemin de l'école ce matin pour le dernier trimestre de cette année scolaire. La pomme de terre locale fait son apparition sur le marché. Les planteurs procèdent à la récolte. Alors que Rodrigue en importe environ 150 tonnes par an, le commissaire Perrine affirme que les autorités font tout pour encourager la production locale. Lancement cet après-midi des ateliers de théâtre au Centre culturel et des loisirs de Montplaisir. Cours théâtre est une nouvelle approche pour rapprocher le théâtre de tous. Et le mouvement sportif Rodrigue est plein en faveur de la création d'un World Expeditional Sport Olympic Committee, une proposition déjà soumise au comité olympique mauricien dans ce sens. Voilà pour les titres de ce journal. À vous Stéphane pour la suite de cette programmation de la matinée.
1: Merci beaucoup Christiane Perrine. Nous vous retrouvons à 6h pour le développement de ces actualités. À tout à l'heure.
0: Merci Stéphane.
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2: Et quel temps fera-t-il la 11 ce lundi et pour la semaine à venir, pour le savoir, alors tout de suite à la station météorologique de Vakwa pour retrouver M. Mounir Chantali. M. Chantali, bonjour.
3: Oui, bonjour, bonjour à tous.
2: Est-ce que vous êtes capable de nous donner un aperçu de comment vous faites dire qui les temps à Rodrigue et surtout pour la semaine en ce lundi?
3: Bien sûr, donc on a décidé, cherchons déjà à nous mentionner qu'il y a un avertissement de faute houle qui reste en vigueur à Rodrigue jusqu'à 10h du matin aujourd'hui. Donc la mer en débrouillant est bien mauvaise, avec la houle du sud-ouest de l'eau de 4 mètres. Donc ça va une vaglace est capable même d'atteindre une région côtière de basse altitude à l'ouest et au sud de l'île, surtout dans l'île de marée haute. Donc il faut vraiment conseiller les pêcheurs, les plaisanciers, le public, pour ne pas sentir en mer. Donc pas sentir en mer du tout, et aussi éviter la plage. Et sinon ça, du côté du temps même, donc une manière qui peut venir dans le flux de l'est-sud-est, qui peut influencer le temps de temps en temps. Donc ce sera des averses passagères pour ce matin et dans l'après-midi. Et ça va la pluie à diminuer graduellement durant la nuit aujourd'hui à ce moment-là. En termes de température, donc la maximale aujourd'hui pour entre 24 et 26 degrés Celsius. La minimale pour entre 18 et 21 degrés Celsius. Et sinon ça, le vent les peut souffler de l'est-sud-est environ 20 km/h en début de matinée, mais il peut renforcer au cours de la journée avec une rafale qui pour de l'eau de 60 km/h. Et pour la semaine qui pète à nuit donc surtout pour demain, une personne qui pour une manière toujours du secteur est qui peut traverser l'île, donc pour un petit peu de plus pour demain aussi, mais pour le reste de la semaine, une personne qui ça va aller plus diminuer. En termes de vent, ce sera toujours un vent modéré, donc toujours 20-25 km/h en moyenne, avec une rafale qui est capable de l'eau de 60 km/h toujours. Et du côté de l'état de la mer, alors l'état de la mer, il peut améliorer temporairement pour jeudi et vendredi, mais sinon ça, après une personne malaise de la houle qui peut commencer à influencer l'état de la mer. Donc voilà un petit peu en ce qui concerne le temps. Merci, bonne journée et bonne semaine à tous.
2: Merci beaucoup, M. Chantali. Nous souhaitons tout, ainsi que toute l'équipe, une excellente journée et une excellente semaine.

Je vais maintenant vous faire part de ses avis de décès. On nous prie d'annoncer le décès de Madame Louisa Claire. Décès de Madame Louisa Claire, née Tolbise, aussi connue sous le nom de Tan Fifi. Elle était âgée de 82 ans, ex-habitante de Ansrafa. Le convoi mortuaire sortira de son domicile à Ansrafa ce lundi 17 août 2026 à 16h pour se rendre à la cathédrale de Saint-Gabriel et de là au cimetière de la paroisse. Et on nous prie aussi d'annoncer le décès de Monsieur Louis Bonnet Roussy. Décès de Monsieur Louis Bonnet Roussy, aussi connu sous le nom de Dad. Il était âgé de 69 ans, ex-habitant de Montagne Fanale. Le convoi mortuaire sortira de son domicile à Montagne Fanale. La date et l'heure des funérailles vous seront communiquées ultérieurement. À ces deux familles affligées par ces deuils, la MBC présente ses plus vives sympathies.

Après Heaven de Bryan Adams pour entamer comme il se doit cette belle journée, nous continuons, nous prolongeons ce matin en douceur avec un duo, c'est Elsa et Glenn Medeiros, un roman d'amitié.

Chanson souvenir sur les ondes lourdes de FM. Et oui, monsieur, qui en a beaucoup, ben, du monde qui grandit dans les années 80, dans les années 90, et qui bien danse pour sa santé. Hein. C'est un roman d'amitié qui Elsa et Glenn Medeiros proposent nous. À noter que Glenn Medeiros, donc, c'est un chanteur qui a une nationalité qui est peu commune, donc il y a un chanteur espagnol qui fait un grand succès dans les années 80. Et finalement, donc, à l'heure actuelle, là, Lynn est professeur, donc Lynn Vin, un proviseur de lycée. Donc, la preuve qui, ben, des gens qui morgent nous l'enfance, sont capables de faire un travail qui, finalement, éloigne Zut de la lumière et surtout des projecteurs. Et surtout, ses souvenirs, sa santé-là, donc, qui est resté dans nos mémoires, surtout dans la mémoire de ben, des gens qui ont grandi à cette époque-là. Alors, pour tout de suite, mon propose de qui nous écoute ensemble un groupe, donc qui me perd le chanteur principal en cette année. Nous allons écouter ensemble Here Without You de Freedom's Down.

C'était Here Without You de Three Doors Down, comme moi je peux dire avant qu'il nous passe la chanson. Et donc, ce groupe-là, il peut dire ce chanteur principal. Donc, c'est Brad Kirk Arnold qui tient un chanteur et surtout le compositeur principal du groupe. Donc, ils fondent le groupe Three Doors Down ensemble avec Todd Harrell et Matt Roberts en 1996 et ils décédaient le 7 février 2026 dans ce État de naissance, le Mississippi, aux États-Unis. Prochaine santé, donc, c'est un spécial dédicace à Touba Madame qui va écouter nous ce matin. C'est Didier Barbelivien et Félix Gray qui proposent nous.

0: Brad Paisley, Weasley, santé qui cause la vie en général quand nous faisons face à une situation difficile, quand nous retrouvons nous dans la route que nous connaissons, nous pouvons arriver à un point, on arrive à une destination donnée, mais qui parfois nous capable perdre nous la route, nous capable dériver, surtout là ça c'est maintenant nous capable prendre une autre direction. Mais quand nous retrouvons nous-mêmes, quand nous retrouvons nous l'esprit, quand nous retrouvons nous, par exemple, nous passons dans une situation difficile et nous retrouvons nous pour concentrer nous l'objectif, c'est là qu'il nous ressort, grandit avec beaucoup plus de maturité et surtout avec plus de détermination. 5 heures passées de 29 minutes, nous passons tout de suite à cette page météo de ce matin. Avec pour commencer ce communiqué de la météo pour Rodrigue, émis à 4h30 en ce lundi 17 août 2026.
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0: Alors, débutons sans plus attendre avec la situation générale. Un avertissement de forte houle reste en vigueur à Rodrigue jusqu'à 10h aujourd'hui. D'autre part, des nuages dans le flux modéré de l'est-sud-est influence le temps local. Prévision pour les prochaines 24 heures, période nuageuse ce matin et dans l'après-midi avec des averses. La température maximale sera supérieure à la moyenne, légèrement, et variera entre 24 et 26 degrés Celsius. Mais couvert en général durant la nuit avec des averses occasionnelles et la température minimale variera entre 18 et 21 degrés Celsius. Le vent soufflera de l'est-sud-est environ 20 km par heure tôt ce matin, se renforçant au cours de la journée avec des rafales de l'ordre de 60 km par heure. Mer très forte au-delà des récifs avec des houles du sud-ouest de l'ordre de 4 mètres. Les vagues pourraient déferler sur les zones côtières de basse altitude à l'ouest et au sud, surtout à l'heure des marées hautes. Il est fortement conseillé aux pêcheurs, aux plaisanciers et au public en général de ne pas sortir en mer et d'éviter les plages. La pluviométrie durant les dernières 24 heures est comme suit. Point de Canon, 1,9 mm de pluie, 0,2 mm enregistré à Plaine Corail et 2,6 mm de pluie à Patate Théophile. Pour nos amis pêcheurs et plaisanciers, voici pour tout de suite vos horaires marées. Marée haute 15h16 et demain 3h28, marée basse à 9h08 et 21h32. Le soleil nous dira bonjour ce matin dans exactement 36 minutes à 6h07 pour nous dire au revoir ce soir à 17h35. Et la Mopouliaise de Tabilité PCR pour Rodrigue qui finit ses audits lundi 17 août 2026, 4h15 grand matin. Un warning gros la houle reste en vigueur le Rodrigue jusqu'à 10h grand matin à Zoudi. Un warning gros la houle reste en vigueur le Rodrigue jusqu'à 10h grand matin Zoudi. L'état de la mer pendant la prochaine 24 heures, prenant la pluie de temps en temps, surtout pendant la journée. Des vents pour souffler depuis l'est-sud-est environ 20 km par heure à Bonaire, grand matin. Des profs aussi pendant la journée, et une rafale de l'ordre de 60 km par heure. L'état lagon est grandé au brisant, la mer pas praticable, les bien mauvais en déo au brisant, avec ben la houle depuis sud-ouest de l'ordre 4 mètres en déo au brisant. Ben la houle là, pour influencer l'état la mer de ben lagon, est capable aussi d'atteindre ben la côte dans l'ouest. Et que les sites, surtout dans l'air marée haute. Man sortir en déo brisant et que dans Man Lagon, il faut fortement déconseiller. Il conseille aussi pour éviter Man La Plaza. Au moment fait dire la marée pour haute 3h16 tantôt et demain 3h28 du matin, marée pour bas 9h09 et que surtout 9h32 tantôt. Voilà, c'était le ban communiqué de la météo selon la station météorologique. Va quoi?
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Je vous fais un rappel de ses avis de décès. On nous prie d'annoncer le décès de Madame Loriza Claire, décès de Madame Loriza Claire, née Tolbiz, aussi connue comme Tanfi.

fille, elle était âgée de 82 ans, ex-habitante de Ansrafin. Le convoi mortuaire sortira de son domicile à Ansrafin ce lundi 17 août 2026 à 16h pour se rendre à la cathédrale de Saint-Gabriel et de là au cimetière de la paroisse. Et on nous prie aussi d'annoncer le décès de M. Louis Bonnet-Roussy. Décès de M. Louis Bonnet-Roussy, aussi connu sous le nom de Dad, il était âgé de 69 ans, ex-habitant de Montagne-Fanal. Le convoi mortuaire sortira de son domicile à Montagne-Fanal. La date et l'heure des funérailles vous seront communiquées ultérieurement. À ces deux familles affligées par ces deuils, la MBC présente ses plus vives sympathies.

0: Allô, bon auditeur, auditrice qui fait que rejoignez nous. Bonjour, bon réveil et excellent matinée. À tout, j'espère que tout passe pour le mieux. Nous connaissons qu'il y en a beaucoup. La bande du monde qui prépare tout pour le travail, surtout que c'est une nouvelle semaine qui commence. Et moi, pense particulièrement à nos camarades étudiants qui peuvent préparer un an qui peut être révisé, un an qui peut être encore plus dormi. Donc, à tout, et bien sûr, nous pensons même professeurs, le personnel administratif, le personnel non enseignant. Nous souhaitons une excellente semaine et une bonne rentrée à tout. Et bien sûr, sans oublier, Bandimoun qui peut finir notre night shift en ce lundi, nous pensons particulièrement à les frontliners, les policiers, pompiers, officiers fricheries, coast guard, mais aussi à la sécurité, les gardiens, et particulièrement à les travailleurs feeling, donc qui finit arrive dans notre lieu de travail pour qu'ils soient capables ouvert à partir de 6 heures. Donc, nous souhaitons plein de courage et surtout bon courage dans sa semaine qui peut venir là. Et justement, donc, on ne peut cause nouvelle semaine. Mais nous avons ensemble qui m'a étoiles réservées pour vous en ce lundi avec votre horoscope du jour.
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Débutons votre horoscope du jour avec nos amis les béliers en ce lundi. Donc, un bel élan d'enthousiasme vous pousse à l'action. Côté professionnel, un plan structuré vous permettra de maximiser vos résultats sans gaspiller d'énergie. Taureau, la persévérance sera votre meilleur allié. Vos échanges relationnels gagnent en profondeur à condition de faire preuve de souplesse face aux imprévus. Gémeaux, le trigone, Mercure, Saturne clarifient vos idées. Privilégiez le dialogue apaisé et prenez le temps de recul si des tensions superficielles émergent. Cancer, évitez de vous laisser influencer par le bruit ambiant ou les comportements négatifs. Concentrez-vous sur vos priorités concrètes et votre bien-être intérieur. Lion, votre charisme opère et votre confiance est au plus haut. C'est une excellente journée pour structurer un projet créatif ou poser les bases d'une collaboration durable. Vierge, l'organisation et le tri portent leurs fruits. Prenez le temps d'alléger vos routines et de finaliser un dossier laissé en attente. Balance, la journée favorise des échanges chaleureux mais sobres. Ne précipitez pas les décisions, alors laissez mûrir les compromis pour consolider vos acquis. Scorpion, votre intuition est fine, mais vérifiez les faits pratiques avant de réagir. En canalisant votre intensité, vous marquerez des points dans vos démarches. Sagittaire, vous ressentez l'envie d'élargir vos horizons. Avancez pas à pas, fixez-vous des objectifs mesurables pour concrétiser rapidement vos idées. Capricorne, une journée idéale pour la planification discrète et la gestion financière. Votre rigueur naturelle vous permet d'éliminer le superflu sans stress.

Verseau, les projets collectifs et les amitiés sont mis à l'honneur. Assurez-vous d'avoir des bases solides avant de souscrire à de nouveaux engagements. Et pour terminer, les poissons, écoutez votre sensibilité tout en gardant les pieds sur terre. Un rythme de travail régulier et sans précipitation vous permettra d'éviter les malentendus. Et quel que soit votre signe astral, je vous souhaite à tous et à toutes une excellente journée.

5 heures passées de 44 minutes, dont exactement 16 minutes, c'est The Grand Journal en compagnie de Christiana Perrine. Et pour ben, nos auditeurs et auditrices qui peut-être ont envie d'envoyer un petit message d'anniversaire, le procédé est comme suit. Je tape Rodanif, R-O-D-A-N-I-F, espace The Message, et je t'envoie l'île au 8448 Intel ou 8283 Mighty. Donc, je t'en ai jusqu'à 6 heures, aux environs de 6 heures, puis je t'envoie un ben, message d'anniversaire. Alors, mon propos est qu'il nous groove avec Earth, Wind and Fire pour permettre de bien réveiller et surtout pour booster cette matinée.

C'était Let's Groove de Earth, Wind and Fire. 5h passées de 49 minutes. Là, nous passe tout de suite à The Ephéméride en ce lundi 17 août 2026.

Alors, en ce lundi 17 août donc 2026, nous arrivons au 229e jour de cette année. Donc, nous sommes en plein commencement de cette 34e semaine. Donc, la 34e semaine de cette année. Il nous restait 18 semaines avant la fin de cette année. Et en ce 17 août, donc, nous célébrons deux saintes. Donc, maintenant, Sainte Hyacinthe et Sainte Claire de Montefalco. Alors, Touban Claire et Touban Hyacinthe, donc c'est un nom qui est peu commun, mais c'est un nom qui est inspiré de la fleur, donc Hyacinthe. Donc, nous souhaitons une excellente journée et une très bonne fête.

0: Alors, nous avons ensemble qui est un événement arrivé le 17 août. Donc, nous allons bien, bien loin dans le passé, et plus particulièrement en 1661, la fête de Vaux-le-Vicomte. Et oui, Nicolas Fouquet, donc le surintendant des finances à l'époque de Louis XIV, donne une réception spectaculaire en l'honneur du roi Soleil dans son château. Le luxe est tel que le roi, piqué au vif par cette démonstration de faste, décide de la chute de Fouquet. C'est cet événement qui mènera indirectement à la construction du château de Versailles. Un 17 août, en 1945 cette fois-ci, fut l'indépendance de l'Indonésie. Deux jours après la capitulation du Japon, Sukarno et Hatta proclament l'indépendance et de la République d'Indonésie, mettant fin à la domination coloniale néerlandaise. C'est en 17 août 1969 que fut la fin du festival de Woodstock. Après trois jours de musique et de pluie et de paix, le festival célèbre s'achève aux États-Unis. Il reste aujourd'hui le symbole absolu de la culture hippie et de toute une génération. Et en 1999 fut le séisme d'Ismit, un séisme de magnitude 7.4. Donc seule échelle de Richter qui frappe la Turquie près d'Izmit, provoquant une catastrophe humanitaire majeure qui a durablement marqué la mémoire collective du pays. Et voilà, c'était cette éphéméride en ce lundi 17 août 2026. Alors, j'espère que vous avez appris un petit peu plus dans cette date-là, qui va nous célébrer, et surtout qui va un événement arrivé le 17 août dans l'histoire. Là, je vous propose qu'on écoute ensemble Daniel Waro avec un bon petit maloya pour permettre de bien réveiller, c'est Galé.
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2: Belle matinée à tous et à toutes. Il est 6h. Et voici votre grand journal en compagnie de Christiana Perrine. Bonjour Christiana.
3: Merci de nous écouter sur les ondes de Rodrigue FM. Bonjour à vous également Stéphane. Avant d'entamer ce journal, les titres.

0: Éducation place aux choses sérieuses après un mois de vacances. Plus de 10 000 élèves retrouvent le chemin de l'école ce matin pour le dernier trimestre de cette année scolaire. La pomme de terre locale fait son apparition sur le marché. Les planteurs procèdent à la récolte. Alors que Rodrigue en importe environ 150 tonnes par an, le commissaire Perrine affirme que les autorités font tout pour encourager la production locale. Lancement cet après-midi des ateliers de théâtre au Centre culturel et des loisirs de Montplaisir. Cours théâtre est une nouvelle approche pour rapprocher le théâtre de tous. Et le mouvement sportif Rodrigue plaide en faveur de la création d'un Redux Regional Sport Olympic Committee, une proposition déjà soumise au comité olympique mauricien en ce sens. En ce lundi, on s'intéresse au domaine de l'éducation. C'est la reprise des classes aujourd'hui avec le début du troisième trimestre scolaire. Après les vacances d'hiver, plus de 10 000 élèves du préscolaire, du primaire, du secondaire et des écoles spécialisées retrouveront ce matin le chemin de l'école. Ce troisième trimestre prendra fin le 30 octobre prochain. Avec 11 semaines de cours, il sera le plus court de l'année scolaire. Une période également marquée dans sa dernière partie par les examens de fin des cycles ainsi que les différentes épreuves nationales et internationales, notamment le PSAC, le NCI et les examens de Cambridge. Pour les établissements primaires et secondaires, cette reprise s'inscrit dans le calendrier scolaire officiel 2026 établi par le ministère de l'Éducation. À Rodrigue, la récolte de pommes de terre bat son plein. Dans les plantations à travers l'île, les cultivateurs sont à pied d'œuvre pour déterrer, trier et mettre dans les sacs ce précieux tubercule. L'île en importe environ 150 tonnes annuellement. La commission de l'agriculture met tout en œuvre pour encourager la production locale, affirme le commissaire Louis-Ange Perrine. Sur les 8 arbres cultivés par une centaine de planteurs, la commission de l'agriculture s'attend à une récolte de 30 tonnes. La production a été quelque peu touchée par des maladies endémiques difficiles à contrôler. Louis-Ange Perrine.
1: À Terre Rouge, sur le lopin de terre cultivé de Reynolds Mercure, les plantules ont laissé place à de jolis lots de pommes de terre locales, signe d'une bonne récolte après plusieurs mois de soins et de patience. Ce planteur spécialisé dans cette culture depuis une dizaine d'années savoure enfin le fruit de son travail, malgré les défis liés au climat.
2: Ça a l'air, on prend 1500 livres de semences. On prend depuis Maurice avec AMB. On prend dans 1,5 an.

0: moitié à pas mon plante haricot. Les saisons mon planté pas gagne assez la pluie, mais après les pommes de terre sec, de la gagne la pluie, mais seulement récolte là pas mal. Dit pas récolte mais seulement pas mal. Ca débrouiller.
1: La commission de l'agriculture veut inciter davantage de planteurs à se lancer dans cette culture afin de réduire l'importation de ces tubercules qui se chiffrent autour de 10 tonnes chaque mois, souligne le commissaire de tutelle Louis-Ange Périne.
2: Notre objectif, c'est que nous les qui produisent pommes de terre, nous arrêtons d'importer depuis Maurice, nous produisons localement. Et nous importons à peu près tous les mois, tous les bateaux qui arrivent, 10 tonnes de pommes de terre venir. Et dans l'année, il fait presque 150 tonnes qu'il importe depuis Maurice. Nous pouvons penser, nous l'objectif, c'est de produire tous 150 tonnes là depuis Rodrigue même. Nous avons augmenté la production pour qu'il nous baisse sa importation qu'il importe depuis Maurice là. Il pour contacter Marketing Board et il pour agir comme agent Marketing Board à Rodrigue pour capable distribuer ses semences avec bande plantaire et suivre les autres, donner les autres tout bande intrants qui besoin pour qu'il augmente la production. Sans ça bande facilité là, que le plantaire a besoin d'enquête Maurice lui-même pour le faire sur vos semences, venir les amener pour avancer.
1: Sur les 8 arpents cultivés par une centaine de planteurs, la commission de l'agriculture s'attend à une récolte de 30 tonnes. La production a été quelque peu touchée par des maladies endémiques difficiles à contrôler.
3: Et donc, c'était plutôt un reportage de Cathy Auguste. Dans le domaine de la culture, s'exprimer à la scène et découvrir le théâtre. Théâtre, une initiative de la Commission des arts et de la culture sera lancée à partir de ce lundi avec des ateliers ouverts à tous au Centre culturel et des loisirs de Montplaisir. Cette nouvelle approche vise à se rapprocher davantage du théâtre de la population et à encourager l'expression artistique à travers la scène. Les séances seront animées par l'animateur culturel Ezekiel Colette chaque lundi et vendredi de 16h30 à 19h. L'occasion pour les participants de découvrir les bases du théâtre, de travailler leur expression et de développer progressivement leur aisance sur scène. Plus de précisions avec Ezekiel Colette, animateur culturel au niveau de la Commission des arts et de la culture. Il est au micro de Renuel Pierre-Louis.
4: C'est un concept qui Commission Art et Culture a mis à jour depuis pas mal d'années, déjà 2016. Mais concept a changé à partir de 2024. Nous décidons pour faire Coup théâtre, c'est une initiative que nous initier théâtre, la base du théâtre à tout le monde qui est intéressé, tout le monde qui a envie d'apprendre à faire théâtre ou même qui connaît aussi envie de venir, nous partage des expériences, nous partage nos connaissances. Après, coup théâtre, c'est plutôt fun. Et il tombe dans le temps lundi avec vendredi, c'est-à-dire ben nous avons envie de stress, nous décompresse nous après travail. Mais voilà, nous peut commencer aujourd'hui, lundi 17 août. Mais moi invite maximum du monde qui est intéressé pour venir. Vous êtes venus à mon plaisir et côté centre culturel et les croisières, mon plaisir, 4h30 tantôt et nous courons et les finissent, c'était à soir.
3: Faire de Rodrigue's Regional Sport Olympic Committee une réalité, tel est l'objectif du mouvement sportif Rodriguez qui était face à la presse vendredi dernier au centre social Marie-Reine de la Paix à Port-Louis. Entouré de quelques membres, le président de ce mouvement, René Castel, avance qu'une proposition en ce sens a déjà été effectuée lors d'une rencontre avec le comité olympique mauricien.
5: Une jeune man, comité olympique mauricien, hier après-midi, et nous faisons par nos propositions et qui de dire qu'ils veulent pouvoir l'étudier et qu'ils pourraient venir vers nous. Sa création, sa comité olympique régional là, c'est la communauté sportive de Rodrigue qui peut sortir gagnant en termes de facilité, en termes d'infrastructure, en termes médical, en termes culture, combat avec fléau et encadrant. Pour mieux gagner une possibilité pour suivre cette formation.
3: Le rappel des titres.

0: 1000 élèves retrouvent le chemin de l'école ce matin pour le dernier trimestre de cette année scolaire. La pomme de terre locale fait son apparition sur le marché. Les planteurs procèdent à la récolte alors que Rodrigue en importe environ 150 tonnes par an. Le commissaire Perrine affirme que les autorités feront tout pour encourager la production locale. Lancement cet après-midi des ateliers de théâtre au Centre culturel et des loisirs de Montplaisir. Court théâtre est une nouvelle approche pour rapprocher le théâtre de tous. Et le mouvement sportif Rodrigue plaide en faveur de la création d'un Rodrigue Regional Sport Olympic Committee, une proposition déjà soumise au comité olympique mauricien en ce sens. Voilà pour ce journal. Merci de l'avoir suivi.
1: Merci beaucoup, Christiana Perrine. Donc, nous vous retrouvons dans quelques instants pour la page sportive de ce matin.
0: Exactement, Stéphane.
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1: Bonjour à tous, bonjour à toutes. Voilà, c'est votre page sportive de ce matin et nous accueillons de nouveau Christiana Perrine. Bonjour Christiana.
2: Merci à vous Stéphane. Toujours les actualités sportives sur le plan local. Kitesurf, Jean-Anaël Léopold Lelot conserve son titre au FestiKite de Madagascar. Le kitesurf Rodriguez s'est une nouvelle fois imposé à la baie de Sakalava à Diego Suarez en remportant 6 courses du slalom au programme. Une performance qui lui permet de confirmer son succès de 2025 et de rester au sommet de cette compétition régionale. La 5e édition du FestiKite prend fin aujourd'hui avec la dernière journée de compétition suivie de la cérémonie de remise des prix aux différents vainqueurs. Pour Jean-Anaël Léopold, cette nouvelle victoire vient ainsi récompenser la régularité et le travail accompli tout au long de l'épreuve. Les regards se tournent désormais vers la 6e édition du FestiKite prévue l'année prochaine avec déjà des nouveaux objectifs en ligne de mire. Et sur le plan international, trophée des champions, maintenant tout le monde a compris ce qu'est Lens, même remanié, le Racing n'a pas changé. Après un été agité par le départ de Pierre Sage, le RC Lens de Dino Topmöller a lancé sa saison 2026-2027 par un titre, le seul qui manquait au palmarès des artésiens. Hier, le Racing a vaincu à Bollaert le grand PSG de Luis Enrique au courage et à l'envie. Remanié ou pas, Lens n'a pas perdu la recette d'avant, la gagne de l'an passé et les valeurs d'une institution. Et bilan des championnats d'Europe 2026 pour la France, un monstre, un colosse et deux pépites. Vivement, Los Angeles a mis par contre Paris 2024. Et Los Angeles 2028, les championnats d'Europe sont les meilleurs baromètres pour juger du niveau de la natation française. Les Bleus sont devancés au tableau des médailles par 3 délégations, mais en tenant compte des blessures de 2 locomotives Grousset et Marchand, le bilan est très bon. Une nouvelle vague débarque et avec elle des espoirs olympiques. Voilà pour ce journal et pour les sports. À vous tous, très bonne matinée, déjà très bonne semaine et très bonne rentrée. Et surtout, bon courage à tous les parents qui, je sais, sont déjà à pied d'œuvre pour la rentrée. Mmh. Et voilà, pour ma part, merci à toute l'équipe technique du matin. Merci à vous, Franck Meunier. Et dans un petit moment, retrouvez déjà Stéphane qui est d'attaque pour la suite de cette programmation. Bonne journée à vous tous, très bonne semaine.
1: Merci beaucoup, Christiana Perrine. Alors, une petite question. Est-ce que vous êtes plutôt nageuse ou pas? Est-ce que vous aimez nager?
2: Non, moi et l'eau, ça fait mieux. Donc, on s'aime, mais on ne se mélange pas, quoi.
1: D'accord. Mais en tout cas, merci pour toutes ces précisions. Donc, nous retrouvons à 9h pour un autre point avec l'actualité. Très bonne journée, très bonne semaine et bonne rentrée à vous.
2: Exactement. Merci, Stéphane.

C'était Attention de Charlie Puth. Et oui, belle façon de débuter votre deuxième partie, donc deuxième partie de cette émission. Lévé Rodrigue, m'espérez que ça va bien, qu'ils étaient préparés pour cette nouvelle journée, qu'ils étaient à la maison, sur la route vers le travail ou vers la maison, ou bien qu'ils étaient déjà au travail.

Oui, c'est une nouvelle semaine qui commence et la dernière ligne droite pour un nouvel camarade étudiant, Moussière, qui est dans beaucoup d'autres et finit peut-être par autres pour aller à l'école. Alors, c'est vrai qu'il y a un mois qui passe super vite et qui peut-être pas envie à l'école aujourd'hui, mais c'est la dernière ligne droite, donc je prends des mois pour faire ce preuve et surtout pour faire maximum.

qu'ils étaient capables, par exemple, pour les étudiants de l'AEC et du HSI, donc pour être capables à passer. Et bien sûr, nous pensons aussi à l'examen de promotion pour monter dans une classe plus haute l'année prochaine. Donc, donne the best, donne tout. Et surtout, l'éducation, donc, c'est le passeport de l'avenir. Donc, nous mettons toutes les possibilités, nous mettons tous les efforts dans les études pour permettre qu'ils soient capables d'arriver à ce bon but et surtout pour qu'ils soient capables de faire la fierté de toute la famille. Et la question qui se pose, c'est est-ce qu'ils sont parés? Et justement, donc, Dijon ira poser la question en cette belle matinée. On écoute ça ensemble.

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1: 6h passé de 24 minutes, et oui, comment je peux t'en dire, nous passons tout de suite à cette bande dédicace d'anniversaire ce matin. Alors, bon anniversaire à je tout, donc qui est un Laz, en ce lundi 17 août 2026. Nous souhaitons une excellente journée, qui je profite au maximum de sa journée là, qui je touche en famille, entre amis, ou peut-être un petit moment romantique. Et quoi qu'il en soit, donne sa journée là, profite-lui bien sûr au maximum. Alors, je vous envoie beaucoup de messages ce matin. Ben, je vous propose de lire ce même message ensemble. Donc, bon anniversaire à mon garçon Ludovic, qui a sous 30 ans aujourd'hui, et qui bondit veille au lit. Et c'est de la part de sa sœur Émilie, Madison, Robert, sa maman Georgette, de Crève-Cœur. Bon anniversaire à ma sœur Loun, qui gagne sous 60 ans aujourd'hui. Je souhaite tout ce qu'il y a de meilleur dans la vie. C'est de la part de ce tisser Merlin du côté de Montagne-Goyave. Cette nuit, on va danser. Toujours un message bon anniversaire à Loun. C'est de la part, cette fois-ci, de Agnel de Montagne-Goyave. Bon anniversaire à nos mamans Sony 2K de Montagne-Goyave, pardon, donc, qui fête ses 45 ans aujourd'hui. Nous souhaitons lui plein de bonheur, de joie, succès, la santé dans sa vie. Nous comptons toi fort, maman. C'est de la part de ses deux enfants, Arellano et Rihanna de Saint-Pierre-Île-Maurice. Bon anniversaire à nos mamans Patricia et nos papas Jim de Maréchal, donc, qui fête ses 20 ans mariage aujourd'hui. C'est de la part de toute la famille et tout spécialement de la part de Ryan et Evans de Maréchal. Bon anniversaire de mariage à eux, donc Patricia et Jim. Bon anniversaire à Loun de Montagne-Goyave qui gagne sur la aujourd'hui. C'est de la part de Sophie et Cindy de Dans Bébé, ce sœur Mérissi, Magda, Maryse, Merlin, ce trois frères Ward, Betty, Berger, ainsi que toute la famille qui vient content d'y. Bon anniversaire à nous, sœur Loun de Montagne-Goyave. C'est de la part de ce sœur Magda de Dans Bébé, ce deux garçons Faxon et David, et ce belle-fille Jenna de Montagne-Goyave, ainsi que toute la famille, tous ses bons camarades. Bon anniversaire à mon mari Tion, c'est de la part de son madame Fania et ses 5 petits-enfants, Sherianne, Chanaël, Sohan, Sean et AJ de Soupir. Bon anniversaire à mon papa Tion qui gagne ses 71 ans aujourd'hui, c'est de la part de ses deux filles Karina et Priscilla de Soupir. Bon anniversaire à mon frère Gravel de l'Union qui fête son anniversaire aujourd'hui. C'est de la part de son madame Sonia et sa sœur Yam de l'Union.

bon anniversaire à nos camarades désirés. Donc, il y a cela, Zodi, c'est de la part de tous mes camarades, tous mes collègues musiciens. Et bien sûr, c'est de la part de tous mes camarades donc, qui partagent la musique ensemble. Donc, qui souhaitent lui plein de bonnes choses.

et à tout ce beau monde. Donc, nous souhaitons plein de bonnes choses. Excellente journée à tous et surtout, qu'ils profitent au maximum, bien sûr, avec modération.

Alors, un cadeau spécial pour tout le monde qui est là. On se lundi 17 août 2026. Alors, c'est une chanson d'anniversaire signée Al Ramanissem. Et encore une fois, plein de bonnes choses. À tout.

0: Alors, encore une fois, tout ban auditeur, auditrice qui gagne là, Zodi. Donc, bon anniversaire à Zut. Tout le bonheur du monde, joie, succès, prospérité et bonheur à Zut tout. Et surtout, qui ça la journée là. Donc, il passe dans meilleures conditions, plein de positivité et surtout plein de joie. Alors là, nous passons tout de suite à Zut rubrique et c'est Bunda qui vous présente nos lits ce matin.
1: Bonjour à tous. Toujours pour votre rubrique sur la drogue, aujourd'hui nous recevons une personne au parcours singulier, fait d'épreuves profondes, mais surtout d'un immense courage. Après avoir traversé l'enfer de la dépendance, il a réussi à briser l'engrenage et à reconstruire sa vie. Il vient partager son histoire sans filtre pour témoigner son parcours de transition et de la possibilité de se relever. Bonjour à vous.
2: Bonjour à tous. À ce jour, mon enfant a 35 ans. C'est 13 ans que moi, Aline Maurice, de première année, extra difficile. Pour intégrer mon groupe, camarade, je me suis obligé à consommer la drogue synthétique. Et pour compter à ça, qui deux ans, j'ai une addiction à la drogue synthétique. C'est-à-dire, moi, j'avais fait une substance illicite. Heureusement, je me fais une intraveineuse. Et pour sortir là-dedans, c'est volonté qui m'a donné, persévérance. Après, encadrer ma famille, malgré qui, pour faire mon tirer une famille. Parfois, la famille pécoule moi, mon crase mon téléphone, c'est tout comme le plus important. Et plutôt rentrer dans le groupe comme je suis obligé de droguer. Il n'est pas facile pour moi, parce que parfois, comment que je veux dire, un seul coin de joli garçon, une catastrophique. Mon élève est comme une passe dans le cyclone, maigri, délesté, on ne va pas baigner une semaine, travail grand matin, pour fumer ton tour, pas penser pour manger, la santé détériorée, mais grâce à l'autre, c'est qu'il a ou là. Mon ressource là-dedans, avec grande volonté, c'est pour ça qu'ils ont dit, mon servili, mon remercie pour ce qu'il fait pour moi. Et mon courage, mon jeune Rodrigue, pas tout ça, papa. Oh. Si ton vie pour un avenir sérieux, devant toi, tu trouves la lumière au bout du tunnel, pas tout ça, et pas laisser ça rentrer dans Rodrigue. Nous, Rodrigue, il y a un paradis, à faire deviner une poubelle pour savoir faire la rentrée là-dedans. Ok? Regardez-moi la jeune génération Rodriguez. Mon frère là, moi, mon payé. Et je vous dis, c'est que moi, je suis à table, je suis moi, tout ça. Parce que je me décide pour ce qui n'est pas bon dans la poubelle, pour voir ce qui est bon, mettre dans la vie. Et je suis toujours à faire pareil. S'il faut solide, solidarité, ensemble, nous combattre contre la drogue. Parce qu'il y a une vilaine qui chose dans le pays, là. Vilaine état. Mais seulement, c'est que je suis content, je suis sorti là-dedans, je reprends mon avenir en main. Déjà, moi, j'ai une santé, hein, et c'est mon santé pour bon Dieu. Moi, j'ai une danseur, moi, danser pour bon Dieu. Moi, j'ai une abondance fort. Je me réponds au football. Et voilà, c'est tout. Tout le monde a le mot de Jésus. Merci.
1: Merci pour votre témoignage. Message reçu, chers auditeurs. Rendez-vous demain pour une autre rubrique.
0: Merci beaucoup, Brinda, pour la rubrique de ce matin. Alors, mon propos était qu'il nous continue dans même lignée, donc dans la lignée positivité. Là, mon propos était dans l'écoute ensemble, une nouvelle santé. Donc, sur les ondes de FM, c'est Jessica Cupidon avec ce titre, Vrai salaire, l'amour.

C'était Jessica Cupidon avec ce titre, Veille salée à l'amour. Et oui, c'est une santé qui fait que sorti, donc qui sur les ondes de Rodrigue FM. Alors là, nous, pour mettre une santé qui vous donne une dose de positivité, toujours le maître mot, c'est bonne humeur. Et Khaled propose-nous ce matin qui on va s'aimer, on va danser. Oui, c'est la vie. Et juste après, c'est The Banana Annonce et communiquer.

6h46, ça nous passe tout de suite à ce bon annoncé communiqué en commençant par la lecture de ces deux avis de décès. On nous prie d'annoncer le décès de Mme Lorisa Claire, décès de Mme Lorisa Claire, née Tolbise, aussi connue sous le nom de Tan Fifi. Elle était âgée de 82 ans, ex-habitante d'Ansrafa. Le convoi mortuaire sortira de son domicile à Ansrafa ce lundi 17 août 2026 à 16h pour se rendre à la cathédrale de Saint-Gabriel et de là au cimetière de la paroisse. Et on nous prie aussi d'annoncer le décès de M. Louis Bonnet-Rousty. Décès de M. Louis Bonnet-Rousty, aussi connu sous le nom de Dad. Il était âgé de 69 ans, ex-habitant de Montagne-Fanale. Le convoi mortuaire sortira de son domicile à Montagne-Fanale. La date et l'heure des funérailles vous seront communiquées ultérieurement. À ces deux familles affligées par ces deuils, la MBC présente ses plus vives sympathies.

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0: 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Voilà, c'était vos annonces et communiqués en ce lundi 17 août 2026.
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0: 6h54, je vous fais un rappel de ce communiqué de la météo pour Rodrigue émis à 4h30 en ce lundi 17 août 2026. Situation générale, un avertissement.

0: de fortes houles restent en vigueur à Rodrigues jusqu'à 10h aujourd'hui. D'autre part, des nuages dans le flux modéré de l'est-sud-est influencent le temps local. Prévision pour les prochaines 24 heures, période nuageuse ce matin et dans l'après-midi avec des averses. La température maximale sera légèrement supérieure à la moyenne et variera entre 24 et 26 degrés Celsius. Mi-couvert en général durant la nuit avec des averses occasionnelles et la température minimale quant à elle variera entre 18 et 21 degrés Celsius. Le vent soufflera de l'est-sud-est d'environ 20 km/h tôt ce matin, se renforçant au cours de la journée avec des rafales de l'ordre de 60 km/h. En ce qui concerne l'état de la mer, elle sera très forte au-delà des récifs avec des houles du sud-ouest de l'ordre de 4 mètres. Et les vagues pourraient déferler sur les zones côtières de basse altitude à l'ouest et au sud, surtout à l'heure des marées hautes. Il est fortement conseillé aux pêcheurs, aux plaisanciers et au public de ne pas sortir en mer et d'éviter les plages. La pluviométrie durant les dernières 24 heures est comme suit. Pointe-Canon, 1,9 mm de pluie. Pleine Corail, 0,2 mm. Et Patatéophile, 2,6 mm de pluie. Pour nos amis pêcheurs et plaisanciers, voici pour tout de suite vos horaires marées. Marée haute, 15h16 et demain, 3h28. Marée basse à 9h09 et 21h32. Le soleil nous a dit bonjour ce matin, il y a 48 minutes, à 6h07, pour nous dire au revoir ce soir à 17h35. Et l'amour pour les autres builds PCR pour Audrey qui fait une tirée aujourd'hui. Lundi 17 août 2026, 4h15 grand matin. Un warning, gros la houle, reste en vigueur, l'eau Rodrigue jusqu'à 10h grand matin, aujourd'hui. L'état de la mer pendant les prochaines 24 heures, point à l'appli de temps en temps, surtout pendant la journée. Divan peut souffler depuis l'est sud-est environ 20 km/h, bonheur grand matin. Li pour renforcer pendant la journée, et ban rafale de l'ordre 60 km/h. Alors, l'état lagon et candéo brisant, la mer pas praticable. Li bien mauvais en déo brisant, avec ban la houle depuis sud-ouest de l'ordre 4 mètres en déo brisant. Ban la houle là, li peut aussi influencer l'état la mer de ban lagon et capable aussi atteindre ban la côte dans l'ouest et Clécide, surtout dans l'air marée haute. Ban sortie en déo brisant et dans ban lagon, il fortement déconseillé et les conseillers aussi pour éviter aussi ban la plaza. Voilà, c'était autres communiqués de la météo selon la station météorologique de Vaqua, Île Maurice.
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0: Et pour tout de suite, mon propose de rejoindre Brinda pour ce programme du jour.
3: Bonjour et bon lundi à tous. Bon début de semaine. Quel plaisir de vous retrouver ce matin pour la programmation des émissions que vous êtes capables d'écouter sur les ondes de la MBC Rodrigue FM dès 9h. Votre émission Info démarre avec Karen Gangou qui font live avec Madame Rouma Senoua Murdan, Mademoiselle Shaima Roujouni du National Solidarity Fund. Et pour cette émission, vos appels sont les bienvenus. Bien sûr, comme chaque lundi, votre émission Santé et Bien-être, soyez au rendez-vous et juste après, pour profiter de votre nostalgie en notes reggae avec Rebecca Perrine, entre 11 et 12 heures. À 12h, les infos reviennent comme à l'accoutumée et on va vous accompagner pour votre fréquence du midi, toujours avec de la bonne musique ainsi que vos messages pour vous encourager ainsi que vos aimés. Cette émission vous sera présentée par Miss Calamel pour aujourd'hui. Bien sûr, votre émission joue toujours The Game de 13 à 14 heures avec Karen Gangou, fidèle au poste. Juste après le flash de 14h, on va y aller avec votre mémoire en mélodie qui sera présentée par Rebecca Perrine. Trouvez Miss Calamel pour votre carnet de voyage entre 15 et 16h pour la petite aventure. À 16h, ce sera la rediffusion de votre Faux des Mars avec Karen Gangou et compagnie. Et à 17h, nous proposons le grand format qui vous traite le sujet la fermeture de la pêche ourite. Tout bon info dans cette émission. lors d'une réunion qui tient avec le commissaire de la pêche et l'agriculture, M. Luyange Perrine, Man Pickersourit et d'autres instances.

0: est relié avec la pêche au rite. Et avec plaisir, juste après les infos de 18h, on a le plaisir pour accompagner les autres. À commencer par les annonces et communiqués, et bien sûr pour votre escapade d'océan Indien. Votre émission Couleur nous îles, émission spéciale pour Manautis de l'île Rodrigue. Et pour terminer avec votre variété musicale. Voilà pour ce programme pour ce lundi. Merci de votre écoute d'avance. Très belle journée. Bon début de semaine encore.
1: Merci beaucoup Brinda pour la programmation en ce lundi. Et c'est ici qu'ils ont l'émission Levé Rodrigue pour terminer. Un grand merci à tout pour votre écoute. Un grand merci à Franck Meunier qui assure la partie technique. Et Sana Perrine à la rédaction. Nous, banageons d'entretien André Babé et Mala Thérèse Augusta. Et nous, chauffeurs Cédric Élisée. Au micro, c'est les Stéphane. Très bonne journée à vous. Très bonne rentrée à nos bons camarades étudiants. Et surtout, très bonne semaine. Bye bye.

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1: Bonjour, il est 7h. Grand journal avec Lovinia Sophie, bonjour.
2: Bonjour Patrice, bonjour à tous.
1: Et on débute avec les titres.
2: 46e sommet de la SADC, le Premier ministre, le docteur Navin Ramgoolama Durban pour donner un nouvel élan à la coopération régionale. Reprise des classes aujourd'hui avec de nouvelles réglementations, l'usage du téléphone portable désormais limité aux cas exceptionnels. Affaire Mam Ravatemang, une nouvelle bataille judiciaire autour de sa remise en liberté ce lundi. À l'étranger, au Moyen-Orient, Donald Trump se réjouit du pacte de défense entre l'Arabie Saoudite, la Turquie et le Pakistan. Merci de nous rejoindre pour cette édition. Je vous le disais au sommaire, le 46e sommet de la SADC présidé cette année par l'Afrique du Sud sera officiellement ouvert ce lundi. Le Premier ministre, le docteur Navin Ramgoolam, est arrivé hier après-midi à Durban pour y participer. Les dirigeants des 16 États membres de la SADC s'y sont donné rendez-vous afin de donner un nouvel élan à la coopération régionale face aux défis auxquels l'Afrique australe est confrontée. À son arrivée à l'aéroport international King Shaka de Durban, le Premier ministre le docteur Navin Ramgoolam a reçu un accueil officiel et protocolaire en présence des autorités sud-africaines. Il a ensuite participé à un banquet d'État offert par le président sud-africain Cyril Ramaphosa. Une nouvelle bataille judiciaire ce lundi dans l'affaire Mam Ravatemang. L'homme d'affaires malgache sera de nouveau devant la Bail and Remand Court. Il réclame sa remise en liberté sous caution alors que la Financial Crimes Commission maintient son opposition. Les débats qui s'annoncent déterminants sont prévus aujourd'hui et mardi. Mam Ravatemang est détenu à la prison de haute sécurité de Melrose depuis octobre 2025. L'homme d'affaires de 56 ans a été arrêté le 24 octobre par la Financial Crimes Commission alors qu'il était hospitalisé dans une clinique privée à Phoenix. Il fait l'objet de 3 accusations provisoires, 2 charges de blanchiment d'argent et une charge d'enton délictueuse dans le cadre d'une enquête de la FCC portant notamment sur des transferts financiers de 7,3 milliards de roupies entre Madagascar et Maurice. Toujours dans le cahier judiciaire, un policier affecté à la SSU Technical Unit a été intercepté à l'aéroport dans la soirée du samedi 15 août. Le policier avait débarqué d'un vol d'Emirates en provenance de Dubaï en compagnie de son épouse. Il avait en sa possession plus de 30 grammes de cannabis, des cornets de feuilles à rouler pour cigarettes ainsi que d'autres produits prohibés. Une accusation provisoire d'importation de drogue a été retenue contre lui. Tout à fait autre chose. Les élèves reprennent le chemin des classes aujourd'hui avec de nouvelles réglementations. Les écoliers devront changer leurs habitudes concernant l'utilisation de leur téléphone portable à l'école. L'appareil pourra être apporté, mais devra rester en mode silencieux et être rangé toute la journée. Son utilisation sera autorisée uniquement avec l'accord d'un enseignant, notamment pour des activités pédagogiques ou pour des raisons médicales. Le ministre de l'Éducation, Maën Gunga Porsad, au micro d'Adrien Valère.
3: Au début, quand ils viennent à l'école, ils ont encore ce portable dans ce sac.

0: insuline en frein et une finale contre ça, il faut besoin de nez. Parce que nos enfants, pas pour qu'à challenge l'autorité ce professeur. Parce qu'il dépend de qui contexte professeur-là est confisqué pour tabla. Et pour tabla pour ramasser pour garder le bureau recteur et pour retourner ça aux parents. Lui, graduel, c'est-à-dire, pas immédiatement qu'il peut prendre sanction contre nos enfants. Là, un an, ban avertissement verbal, après, un ban avertissement écrit, vers la fin, qu'il y a ban sanction peut prendre. Parce qu'il n'a pas envie de faire du tout nos enfants. Nous envie nos enfants comprendre. Nous pas contre nos enfants, nous. Nous envie que tous nos bons enfants réalisent donc qu'il le petit fin fait ça, à cause ça fin donne tout ça les temps là. Récemment, là, pendant vacances, fin même cause avec un recteur, comment on peut implémenter, pour qu'ils accueillent pas comme une petite chose qui peut venir faire ça du tout, mais comme une petite chose qui peut amener ça dans le bon sens, qui peut amener un dit bien dans l'étude pour votre propre bien-être.
1: Limiter l'usage du téléphone à l'école pour réduire les distractions et favoriser la concentration des élèves, c'est l'objectif des nouvelles règles qui entrent en vigueur aujourd'hui. Le ministère veut aussi instaurer un environnement plus propice à l'apprentissage. Les explications du ministre de l'Éducation, Maen Gengaporsad.
0: Proviseur nous fin dire, si ça portable là, ça device là, besoin lit pour des besoins pédagogiques, pour ce research work, pour ce survey, pour whatever pédagogical reason, il capable garder lit, et surtout pour des raisons médicales. Si les enfants là, ils viennent l'école, ils soumettent à ce form teacher, à ce recteur, un form médical, pour besoin ça portable là, pour besoin médical, nous n'avons aucune objection, ça, les enfants là, pour capable servir. Nous pouvons dire aux enfants là, comment ça prend un service portable, bien, pour son propre bien-être, nous peut dire ça, pour qu'il est capable d'entreprendre cette étude dans les meilleures conditions possibles.
1: Ces réglementations concernent aussi les enseignants et le personnel non enseignant en présence des élèves. Plusieurs parents saluent l'objectif de favoriser la concentration. Shailene Yabon a recueilli quelques réactions.
2: Non, mais tout, côté du carabou, côté du carabou, c'est parce qu'il n'y a pas autant de bien des cours qu'il nous a fait, ce qu'il nous a pas connu. On peut demander du monde servir dans les classes.
3: Le portable est un peu trop strict parce qu'il nous a servi pour faire des affaires très rapides en place. Si nous faisons un peu moins strict, nous bannis pendant les récréations, mais servir dans la classe pour faire des devoirs, ça là.
4: L'initiative est correcte parce que les enfants sont concentrés avec cette éducation. Si le téléphone portable peut faire de distrait dans notre ban le titre. Mais il est bon, puis nous avons dit ça à l'école.
5: Moi, tout le monde, bon, ça fait, moi. Mais seulement, il y a sur place que nous besoin, parce que nous finissons avec les enfants avec servi portable. Je ne pas servir de l'esprit que moi, je servi portable. Enfin, à ce terme, pourquoi je peux servir de l'esprit plus? Ça, à l'époque, là, pas tenir un portable, mais nous ne pouvons arriver dans la vie sans sa portable, là.
6: D'un côté, il est bon, d'un côté, il est pas bon aussi. Quand il y a une urgence, madame malade, le quand il fait ses parents, vous mettez ses autres quand c'est pas bien.
1: Deux nouveaux directeurs ont été nommés à la National Empowerment Foundation, dont Vijayeta Jury. La fondatrice et présidente de l'ONG, Porta Zensouria, se dit honorée et reconnaissante de la confiance qui lui est accordée. À 39 ans, cette experte en programmation neurolinguistique mesure l'importance de cette nouvelle responsabilité. Elle indique qu'elle compte collaborer avec les différentes parties prenantes de la National Empowerment Foundation afin de mieux accompagner les bénéficiaires. Des propos recueillis par Jmila Sitamoni.
7: La National Empowerment Foundation travaille directement avec ban personnes, ban familles qui ont besoin d'accompagnement. Et pour moi, comme cause accompagnement, me cause un accompagnement qui est humain, un accompagnement qui est solidaire. Donc c'est pas juste un poste ou un titre, mais c'est surtout une responsabilité envers la société. Me prend sa responsabilité là avec beaucoup d'humilité et me vraiment envie apporte me contribution de la meilleure façon possible. Mes priorités principales, c'est surtout d'être à l'écoute. Je crois fortement et fermement qu'empowerment, c'est pas simplement donner de l'aide à quelqu'un, mais surtout donner des moyens qui lui capable d'y bout l'eau sur les pieds pour lui gagner confiance en lui-même et lui capable de construire un meilleur avenir pour lui-même et sa famille.
1: À l'étranger, le président des États-Unis s'est déclaré très content dimanche de la signature récente d'un pacte de défense entre l'Arabie Saoudite, la Turquie et le Pakistan, trois pays alliés de Washington. Cela montre que le Moyen-Orient se rassemble et que les pays seront enfin capables de se défendre de manière significative, a déclaré Donald Trump sur sa plateforme Truth Social. Avant de fermer ce journal, un mot sur le Community Shield. Arsenal a écrasé hier Manchester City et remporte le premier trophée de la saison. Le champion d'Angleterre en

Titre Arsenal à largement dominé Manchester City au Principality Stadium de Cardiff. Les Gunners ont profité des nombreuses difficultés des Citizens, dont la première sortie officielle sous les ordres d'Enzo Maresca a rapidement tourné au cauchemar. Score final 3-0. Voilà qui conclut cette édition. Merci à Nitusha et Avi à la réalisation. À suivre l'actualité sportive avec Rajiv Gunput.

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3: Bonjour, merci d'être avec nous pour cette édition au football avec le traditionnel Community Shield en Angleterre. Les champions en titre face aux vainqueurs de la FA Cup, Arsenal-Manchester City, les Gunners se sont imposés par 3-0 et des buts ratés pour Maresca avec les Citizens. Calafiori a marqué en 24 secondes le but le plus rapide de l'histoire de la Community Shield selon les statistiques. Pour sa première en compétition officielle avec Arsenal, l'ailier grec Tsolis, 24 ans, a délivré deux passes décisives, une performance saluée par Arteta, d'abord à Havertz, buteur à la 28e, et pour De Gaard en début de deuxième période, soit à la 48e. Manchester City qui n'a jamais pu revenir dans ce match, Arsenal pourrait encore être redoutable cette saison. Si Arteta est logiquement satisfait de cette performance, Maresca a pour sa part affirmé après le match que son équipe sera encore active sur ce mercato. Il a aussi tiré quelques points positifs de ses joueurs lors de la rencontre. Selon la presse internationale, un accord aurait été trouvé entre le FC Barcelone et Manchester City pour le transfert de Rodri. Les deux clubs se seraient mis d'accord pour une transaction qui avoisinerait 70 millions d'euros pour le milieu de terrain de 30 ans. En France, Lens remporte le premier trophée des champions de son histoire en battant le PSG par 1-0. Une réalisation de Florian Thauvin à la 32e minute. Pourtant, les Lensois joueront à 10 à partir de la 39e avec l'expulsion d'Antonio. Mais ils ont pu tenir. Le PSG a aussi fini à 10 après le carton rouge de Mendes à la 87e. Le gardien de Lens a réalisé un bon match face aux vedettes de Paris. En Italie, la Lazio Rome, qui traverse une période difficile de par l'affronte de ses supporters, s'est inclinée à domicile dès son entrée en lice en coupe. C'était contre Mantoue, club de Serie B, par 2-0. La Liga en Espagne qui a pris son envol, victoire de l'Espagnol 3-0 contre Levante, nul de 2-2 entre le Racing Santander et Villarreal. Deportivo La Coruña, Elche, à l'affiche ce soir à 23h. Le Championship en Angleterre a aussi démarré pendant le week-end. Pour son premier, West Ham a été tenu en échec de partout chez Burnley. Les Hammers qui menaient par 2-0 jusqu'à la 83e minute. En amical, Liverpool a terminé sa préparation par une victoire contre Com 2-0 hier. Un match au cours duquel l'ancien Rennais Jérémy Jacquet a inscrit son premier but pour son premier match. Gakpo avait ouvert le score à la 23e, les deux buts en première période. Le Real Madrid et le FC Barcelone ont aussi gagné en amical. En Afrique, en s'imposant largement contre le Malawi 3-0, le Cameroun a remporté la première CAN féminine de son histoire hier soir, compétition tenue au Maroc. Transfert selon des informations, la Juventus et Aston Villa sont désormais proches d'un accord pour la venue du gardien Emiliano Martinez, 33 ans, en Italie pour une somme d'environ 10 millions d'euros. Les Villains qui cherchent à signer Suzuki en provenance de Parme. Cristiano Ronaldo, qui est dans sa dernière année de contrat avec Al Nassr, pourrait prendre sa retraite après cette saison.

0: C'est ce que le joueur de 41 ans a laissé entendre dans un entretien. En tennis, récemment titré à Toronto, Iga Swiatek a retrouvé la compétition. Lors du deuxième tour du WTA 1000 de Cincinnati hier, la Polonaise a facilement battu la Colombienne Emiliana Arango 6-3-6-0. Ce matin, Coco Gauff a réussi à renverser la situation en sa faveur pour s'imposer en 3-7 de 6-6-4-6-1. En masculin, victorieux il y a quelques jours à Montréal, Ben Shelton a chuté d'entrée, battu par James Faria. En natation, au lendemain de son titre sur 200 mètres à papillon, Léo Marchand est devenu hier champion d'Europe sur 400 mètres à nage libre en 3:43-14, une épreuve qu'il découvrait en grand championnat et s'empare du record de France qui était détenu depuis 2011 par Yannick Agnel. En athlétisme, après 2018, 2022 et 2024, Armand Duplantis est devenu champion d'Europe au saut à la perche pour la quatrième fois de sa carrière. C'était à Birmingham, grâce à un saut de 6,15 m, record des championnats. En cyclisme, ce rendez-vous du 19 au 23 août, le Tour of Britain. Notre compatriote Kimberly Lecour de Biot-Piénard sera en action. Elle est parmi les favorites pour la victoire finale. Elle avait joué de la malchance en chutant l'année dernière après des débuts réussis. Autant pour cette page. Merci d'avoir été avec nous. Excellente matinée à tous.
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0: Un petit tour en Suisse, chers amis, pour écouter du Stéphane Echer à déjeuner en paix. Un petit coucou aux fans des Stéphane Echer qui nous écoutent ce matin. Il fête en même temps ses 66 ans aujourd'hui.
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0: On va voir notre prévisionniste, monsieur Mounia Chomtali, en ligne. Bonjour.
3: Oui, bonjour, bonjour à tous.
0: Oui, allô, fais un petit point, allô, les temps, on dit, les temps là, bien stable en ce moment, hein. Vous d'accord avec moi?
3: Effectivement, donc, en fait, c'était une ligne d'instabilité, justement, qui s'est traversée l'île durant la nuit d'hier. Et maintenant, la ligne commence à s'éloigner, donc, de l'île vers l'ouest. Mais nous avons les nuances qui peuvent traverser le cours de la journée un petit peu. Donc, pour la journée et même jusqu'en soirée aujourd'hui, ce sera plutôt un appui occasionnel dans la région de l'Est et sur les hauteurs de l'île. Mais durant la nuit d'aujourd'hui, et c'est maintenant un petit peu plus organisé qui peut traverser l'île. Donc, un petit peu comme on a fait gagner dans la nuit d'hier. Donc, ce sera un appui passagère à ce moment-là, à l'Est, au Sud et sur le plateau central. Et une poche de brouillard aussi qui est prévue sur les hauteurs de l'île. Ça, c'est durant la nuit. En termes de température pour aujourd'hui, alors la maximale pour légèrement supérieure à la moyenne, vous voyez entre 21 et 24 degrés Celsius le matin très élevé et entre 26 et 28 degrés Celsius dans la région côtière. En termes de température minimale durant la nuit, c'est 16 à 18 degrés sur le plateau central et entre 20 et 22 degrés Celsius dans la région côtière. Le vent peut souffler de l'est environ 20 km par heure avec nous capables d'atteindre une pointe de 50 km par heure dans certains endroits de l'île. Et du côté de la mer, alors la mer est toujours mauvaise. Et la manne la houle du secteur sud de l'eau de 3 mètres en débrisant. Donc, on va sortir en haute mer et aussi la manne lagon de l'ouest, du sud et de l'est, l'île déconseillée. Et du côté de Rodrigue maintenant. Alors, à Rodrigue, il y a l'avertissement de faute houle qui reste en vigueur sur l'île. Et il est valable jusqu'à 10 heures du matin aujourd'hui. Donc, la mer à Rodrigue est toujours bien mauvaise. Avec manne la houle du sud-ouest de l'eau de 4 mètres en débrisant. Et ça va là où là, c'est toujours capable d'atteindre une zone côtière en basse altitude, à l'ouest et au sud, surtout dans l'œil de la marée haute. Donc, il est fortement conseillé par les pêcheurs, par les plaisanciers et le public aussi à Rodrigue pour éviter de sortir en mer et aussi éviter la plage. Et sinon, ça, en termes de temps même pour l'île Rodrigue, ce sera et des averses pour aujourd'hui. Donc, ce matin et dans l'après-midi aussi des averses. Durant la nuit, il peut diminuer relativement. En termes de température, la maximale à Rodrigue pour entre 24 et 26 degrés Celsius et la minimale pour entre 18 et 21 degrés Celsius. Le vent à Rodrigue est un vent modéré toujours, donc environ 20 km par heure en ce début de matinée. Il pourra renforcer graduellement avec une rafale qui est capable de l'eau de 60 km par heure. Et du côté d'Agalega maintenant, alors à Agalega, il y a une nuage qui peut venir du sud-est qui peut influencer le temps et à partir de cet après-midi. Donc pour ce matin et en début d'après-midi, c'est plutôt du beau temps, mais après ça, Nupiatan va l'appeler passagère à Agalega. En termes de température, la maximale pour environ 31 degrés Celsius. La minimale pour environ 25 degrés Celsius. Vent pour souffler du sud-est, environ 25 km par heure. Et sinon, ça, du côté de la mer à Galega. Donc là-bas aussi, la mer est mauvaise avec la houle du sud, de l'eau de 2,50 m. Donc ma sortie en mer qui est déconseillée à Galega aussi. Donc voilà un petit peu en ce qui concerne le temps. Merci, bonne journée et bonne semaine.
0: Monsieur Jomtali, juste avant d'aller, l'école de rentrée, Zorodi, comment les temps ont été pour sa semaine? Est-ce qu'il nous capable de faire une petite prévision pour sa semaine là?
3: Effectivement, donc ça va l'appliquer une pétane durant la nuit d'aujourd'hui là, donc il peut persister pour demain au cours de la journée aussi. Mm-hmm. C'est après ça, donc pendant le reste de la semaine, qui donc un petit peu moins de pluie, qui c'est qui nous fait gagner donc durant la nuit aujourd'hui et c'est qui nous expecte durant la nuit de qui porte à nous.
0: Merci beaucoup, Monsieur Jomtali.
3: Y a pas de problème. Bonne journée à vous.
0: Bonne journée à vous. Kamlesh Bakori, qui est tout à fait normal, nous parle du prix de l'essence dans sa rubrique économique.
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4: La nouvelle est tombée dans la soirée du vendredi 14 août. Le prix de l'essence a été augmenté de 10%, passant de 64,25 € à 70,65 € le litre. C'est la seconde majoration depuis le début du conflit au Moyen-Orient. En 4 mois, le prix de l'essence au détail aura donc connu une hausse totale.

0: de 21% selon les chiffres disponibles sur le site de la State Trading Corporation. Pourquoi devons-nous payer l'essence et le diesel plus cher alors que le cours du pétrole sur le marché mondial est en repli comparé à fin mars? Voyons d'abord les facteurs qui influencent le prix à l'importation. L'essence, le diesel, le fuel pour avion sont des produits pétroliers raffinés. Il y a donc une prime de raffinage à payer. Ensuite, nous devons débourser gros pour le transport de ces produits via Maurice. Autre facteur ayant une incidence sur les frais à l'importation et le taux de change. Si la roupie faiblit face au dollar, le prix sera plus élevé. À Maurice, il faudra aussi ajouter les frais opérationnels, les différentes taxes et marges pour les compagnies pétrolières des revendeurs, ce qui explique la grande différence entre le coût de base et le prix à la pompe.
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0: Mr. Miles Smith, chers amis, Hold Me in the Dark. La tribune d'aujourd'hui est signée Jacques Catherine et le titre La culture du sang. On écoute Jacques Catherine.
1: Bonjour à toutes et à tous. Je voudrais vous parler aujourd'hui d'un phénomène qui nous touche tous dans notre quotidien, celui de la culture du sang. Sang avec un S, S-A-N-S, et non pas sang avec un G, S-A-N-G. Je vais vous parler de l'ère du vide, celle du sans sucre, du sans gras, du sans sel, sans huile de palme, sans gluten, sans alcool, qui nous plonge dans une espèce de quête du néant menée par des gens qui peuvent commander sans complexe un café sans caféine, sans lait, sans lactose, le tout accompagné d'un cookie sans farine, sans gluten et sans sucre. Sans déconner, à ce niveau-là, c'est une grève de la faim payante. Payante

0: et pas qu'un peu, parce que les industriels, eux, jubilent. Parce qu'ils ont compris que retirer un ingrédient comme l'alcool du vin et de la bière leur coûte moins cher, mais que c'est une raison suffisante pour vous le facturer comme une option de luxe. Comme si les constructeurs automobiles nous facturaient plus cher une voiture sans moteur. Ils affichent 100 conservateurs en verre pomme sur le paquet alors qu'ils ont blindé le produit de plastique et d'additifs chimiques au nom imprononçable. Et le pire, c'est qu'on nous vend tous ces trucs-là sans complexe ni scrupule. Bientôt, on achètera des boîtes vides avec écrit dessus « sans molécules ajoutées » et on paiera ça 3 fois plus cher sans broncher. On avance ainsi sans hésiter vers un idéal de table de plus en plus vide, aseptisé, à jeun de tout, y compris d'elle-même. À force de vouloir vivre sans reproche et sans danger, on finit toujours par vivre sans plaisir. Quand on vise le sans-faute nutritionnel, on finit toujours la soirée à déprimer devant une soupe de légumes sans sel et sans saveur. Mais réjouissez-vous, il y a une manière noble d'habiter le vide. Dans ses 5 méditations sur la beauté, le philosophe et académicien François Cheng parle de la vacuité, non pas comme un manque, mais comme un espace, celui qui, dans la peinture chinoise, permet au souffle de circuler, au geste de respirer, au sens de naître entre les choses plutôt que dans les choses. Le vide, chez Cheng, n'est pas une privation, c'est une disponibilité. Rien à voir donc avec notre vide à nous, celui du rayon diététique et bio du supermarché, qui n'aère rien du tout et n'est disponible qu'à l'idée de nous vendre plus cher ce qu'on nous a retiré. Cela dit, et ceci explique peut-être cela, il existe une autre vacuité, moins culinaire, mais tout aussi répandue, celle de la pensée qui tourne à vide. Mon père avait une formule qu'il aimait ressortir à chaque discours creux. C'est profond, disait-il, profond dans le sens de creux. Un vide sans souffle qui ne respire pas, mais qui se ronfle. Un vide qui ne laisse rien circuler. Une idée nouvelle, aucune capable de s'échapper du ronron, du convenu et des conservatismes. Alors, entre le vide qui nourrit et le vide qui appauvrit, entre le sang qui prive et le sang qui donne vie, il ne nous reste peut-être qu'une chose à faire, garder notre sang-froid et se souvenir que le vrai luxe aujourd'hui, ce n'est pas manger sans, c'est de prendre du plaisir en savourant avec. Alors sans rancune et sans plus attendre, je vous souhaite le bonjour et vous pouvez maintenant reprendre une activité normale.
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Un petit coucou Zoulou. Ouais, Thierry Bousson, qui peut dire, man, c'est Yetjoun Happy, 7h35. L'avenir, le tout change. Le taux indicatif de vente pour l'euro est à 55 roupies 16, la livre sterling à 64 roupies 53, le dollar américain à 47 roupies 82, le rand sud-africain à 3 roupies 14, le dollar canadien à 36 roupies 39 et le dollar australien à 35 roupies 55. Aujourd'hui, c'est l'anniversaire de Belinda Carlisle. Elle fête aujourd'hui ses 68 ans. Rappelez-vous de ce son, on est vraiment dans les années 80. Belinda Carlisle, and Leave a Light On. Vous êtes bien sur RM. Merci d'être là.

0: Une petite nouveauté pour vous à venir dans quelques instants. On va partir en Allemagne pour écouter un son qui a pour titre Got Gunned, qui veut dire Good Enough. C'est signé Kitschkrieg aux côtés de Blumengarten et de Shirin David, qui est une rappeuse allemande. Mais c'est juste après Tech Talk, aujourd'hui dans Tech Talk, Méline Balou nous pose une question. Comment récupérer de l'espace sur vos services Google? On écoute la réponse de Méline Balou.
1: Bonjour et bienvenue dans TechTor. Google vous offre gratuitement 15 gigaoctets d'espace de stockage en ligne. C'est 3 fois plus que ce que proposent Microsoft ou Apple. Mais à l'ère des photos et des vidéos captées depuis un téléphone, cet espace peut se remplir rapidement. Ce que beaucoup ignorent, c'est que cet espace unique est partagé entre 3 services, Google Drive, Google Photos et votre messagerie, et que la quasi-totalité est généralement absorbée par vos photos. Avant de céder aux recommandations d'abonnement payant, 2 gestes simples permettent de récupérer plusieurs gigaoctets. Le premier, convertir vos photos dans un format allégé. Google Photos conserve par défaut vos clichés en qualité originale. Or, une résolution légèrement réduite est imperceptible à l'œil nu et occupe bien moins de place. Cette option se trouve dans les paramètres de l'application sous la mention « économiseur d'espace ». Le second, supprimer les fichiers inutiles. Google Photos propose un outil qui identifie automatiquement les photos en double, les captures d'écran oubliées et les vidéos floues. Quelques clics suffisent à s'en débarrasser. Pour accéder à ces options, rendez-vous sur le service Google One qui centralise la gestion de votre espace et vous permet de voir d'un seul coup d'œil ce qui le remplit. Ces 2 démarches prennent quelques minutes. Elles peuvent libérer plusieurs gigaoctets. Car avant de payer pour plus d'espace, autant commencer par faire le ménage dans celui que l'on a déjà. 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

Le titre, Good Genug. Je viens d'écouter sur Google. C'est en allemand, ça veut dire Good Enough. C'est signé Kitsch Krieg, côté de Blumengarten et Shirin David, qui est une rappeuse allemande. Pas de blind test aujourd'hui, chers amis. Par contre, on l'a calé pour vous, coulé ou calé, c'est pareil. Roy Orbison et Pretty Woman.

0: C'est signé Roy Orbison, chers amis. Pretty Woman. Jacques Catherine, le titre de sa tribune, il y a quelques minutes de cela, la culture du sang, sang, S-A-N-S, sans gluten, sans ici, sans là-bas. On fait trop attention à soi-disant, entre guillemets, notre santé. Depuis qu'à Mans, non, on y est, depuis qu'à Bois, non, on y est pas bon, etc., etc. J'ai une chanson à vous faire écouter, chers amis. Ok, c'est signé Bon Entendeur, aux côtés de... aux côtés de Frédéric Becbédé, qui lui aussi, ben, tout comme Jacques Catherine, ben, il nous parle des trucs ben, qu'on faisait avant et qu'on ne fait plus ici. Je rappelle que Frédéric Becbédé, c'est quelqu'un qui était jeune dans les années 80. Il est écrivain, présentateur télé, quelqu'un extrêmement cultivé. Le remix est signé Bon Entendeur, s'appelle Entrevue, Expérience. Écoutez ce morceau, Château des Paroles.
1: Bonjour, c'est Frédéric Becbédé. Vous entendez Bon Entendeur.

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comme je vous ai dit, pas de blind test aujourd'hui. Par contre, on a un gâteau d'anniversaire. Si vous êtes né le même jour que Robert De Niro, que Belinda Carlisle, que Stéphane Escher, que Sean Penn, Lynn Marlin, Ryan Cherki. Donc le 17 août, ou quelqu'un de votre entourage qui est né en ce jour, n'hésitez pas à nous envoyer un message sur le 52 53 84 84. Ou sinon, vous appelez sur le 402 80 80. Jonita prend vos appels, vous passez un petit message d'anniversaire. Et puis, on fait un tirage au sort et quelqu'un repart avec un gâteau d'anniversaire offert par Carrefour et une bouteille de Pio Heaven. À venir, chers amis, notre journal. Et puis, juste après le journal, l'interview de la matinale. Aujourd'hui, Adrien Valère reçoit Michael Sicuen, ministre du Commerce et de la Protection des Consommateurs. Ben, il sera question du prix de l'essence, bien sûr, mais autre chose aussi. Donc, avec Adrien Valère et Michael Sicuen, à ne pas rater à 8h15, chers amis. Comme c'est l'anniversaire de Sean Penn et que Sean Penn n'est pas chanteur, par contre, il était l'époux de Madonna à un instant de sa vie, n'est-ce pas? Madonna, papa, don't preach. Nous, on se retrouve, chers amis, juste après l'interview de la matinale. Profitez-en, ça. Là, c'est Madonna, vraiment à son apogée.

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1: Ben on se pose des questions quand on l'a entendu ça là. Sérieusement, Frédéric Becbédé est bon entendeur. Entrevue expérience, c'est le titre, chers amis. Donc...

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1: Bonjour, il est 8h. Le journal vous est présenté par Levinia Sophie. Bonjour.
2: Bonjour Patrice, bonjour à tous.
1: Tout d'abord, les titres.
2: 46e sommet de la SADC, le Premier ministre, le docteur Navin Ramgoolam à Durban pour donner un nouvel élan à la coopération régionale. Reprise des classes aujourd'hui avec de nouvelles réglementations, l'usage du téléphone portable désormais limité aux cas exceptionnels. Affaire Mam Ravatomang, nouvelle bataille judiciaire autour de sa remise en liberté ce lundi. À l'étranger, au Moyen-Orient, Donald Trump se réjouit du pacte de défense entre l'Arabie Saoudite, la Turquie et le Pakistan. Merci de nous rejoindre pour cette édition. Je vous le disais au sommaire, le 46e sommet de la SADC, présidé cette année par l'Afrique du Sud, sera officiellement ouvert ce lundi. Le Premier ministre, le docteur Navin Ramgoolam, est arrivé hier après-midi à Durban pour y participer. Les dirigeants des 16 États membres de la SADC s'y sont donné rendez-vous afin de donner un nouvel élan à la coopération régionale face aux défis auxquels l'Afrique australe est confrontée. À son arrivée à l'aéroport international Kinshasa de Durban, le Premier ministre, le docteur Navin Ramgoolam a reçu un accueil officiel et protocolaire en présence des autorités sud-africaines. Il a ensuite participé à un banquet d'État offert par le président sud-africain Cyril Ramaphosa. Une nouvelle bataille judiciaire ce lundi dans l'affaire Mam Ravatomang. L'homme d'affaires malgache sera de nouveau devant la Bail and Remand Court. Il réclame sa remise en liberté sous caution alors que la Financial Crimes Commission maintient son opposition. Les débats qui s'annoncent déterminants sont prévus aujourd'hui et mardi. Mam Ravatomang est détenu à la prison de haute sécurité de Melrose depuis octobre 2025. L'homme d'affaires de 56 ans a été arrêté le 24 octobre par la Financial Crimes Commission alors qu'il était hospitalisé dans une clinique privée à Phoenix. Il fait l'objet de 3 accusations provisoires, 2 charges de blanchiment d'argent et une charge d'entente délictueuse dans le cadre d'une enquête de la FCC portant notamment sur des transferts financiers de 7,3 milliards de roupies entre Madagascar et Maurice. Toujours dans le cahier judiciaire, un policier affecté à la SSU Technical Unit a été intercepté à l'aéroport dans la soirée du samedi 15 août. Le policier avait débarqué d'un vol d'Emirates en provenance de Dubaï en compagnie de son épouse. Il avait en sa possession plus de 30 grammes de cannabis, des cornets de feuilles à rouler pour cigarettes ainsi que d'autres produits prohibés. Une accusation provisoire d'importation de drogue a été retenue contre lui. Tout à fait autre chose. Les élèves reprennent le chemin des classes aujourd'hui avec de nouvelles réglementations. Les écoliers devront changer leur habitude concernant l'utilisation de leur téléphone portable à l'école. L'appareil pourra être apporté mais devra rester en mode silencieux et être rangé toute la journée. Son utilisation sera autorisée uniquement avec l'accord d'un enseignant, notamment pour des activités pédagogiques ou pour des raisons médicales. Le ministre de l'Éducation, Maen Ganga Parsad, au micro d'Adrien Valère.
3: Au début, quand il vient de l'école, il a besoin d'avoir ce portable dans ce sac. Mais s'il est en frein, il n'est final contre ça, il faut besoin de nez. Parce qu'il y a des enfants, pas beaucoup à challenge l'autorité, ce professeur. Parce qu'il dépend de quel contexte ce professeur-là peut confisquer le portable-là. Et le portable-là pour ramasser, pour garder le bureau recteur et pour retourner ça à ses parents. Lui, graduel, c'est-à-dire, pas immédiatement qu'il peut prendre sanction contre les enfants-là. Un an, ban avertissement verbal, après, un ban avertissement écrit, vers la fin, qu'il y a ban sanction peut prendre, parce qu'il n'a pas envie fait du tout nos enfants. 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

0: nous, bons enfants, réaliser dans quel optique fin faire ça, à cause ça fin donne tout ça l'étant là. 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
1: Limiter l'usage du téléphone à l'école pour réduire les distractions et favoriser la concentration des élèves, c'est l'objectif des nouvelles règles qui entrent en vigueur aujourd'hui. Le ministère veut aussi instaurer un environnement plus propice à l'apprentissage. Les explications du ministre de l'Éducation, Amène Gunga Porsad.
0: Proviseur nous fin dire, si ça portable là, ça device là, bizan lit pour des besoins pédagogiques, pour ce research work, pour ce survey, pour whatever pédagogical reason, il capable garder lit, et surtout pour des raisons médicales. Si les enfants là, ils viennent l'école, ils soumettent à ce form teacher, à ce recteur, un form médical, pour bizan ça portable là, pour besoins médicaux, nous n'avons aucune objection, ça, les enfants là, pour capable servir. Nous pouvons dire aux enfants là, comment ça prend un service portable, bien, pour son propre bien-être, nous peut dire ça, pour qu'il est capable d'entreprendre cette étude dans les meilleures conditions possibles.
1: Ces réglementations concernent aussi les enseignants et le personnel non enseignant en présence des élèves. Plusieurs parents saluent l'objectif de favoriser la concentration. Shailin Yabun a recueilli quelques réactions.
2: Non, mais tout, côté du cas, bon, côté du cas, bon, c'est parce qu'il faut établir une des cours, on va nous faire, ce qui nous pas connaît. On peut demander du monde, c'est dans les classes.
3: Portable est un peu trop strict parce qu'il nous casse un peu pour faire des affaires très rapides en place. Si nous faisons un peu moins strict, nous bannis pendant les récréations, mais c'est dans la classe pour faire des devoirs, ça là.
4: L'initiative est correcte parce que les enfants sont concentrés avec notre éducation. Si le téléphone portable peut faire distrait dans notre ban l'étude. Mais il est bon, puis nous avons dit ça à l'école.
5: Moi, tous les bons affaires, moi. Mais seulement, et dans ce place que nous besoin, parce que nous finissons avec tes enfants, avec servi portable. 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Enfin, à ce terme, pourquoi je peux servir de l'esprit plus? 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
6: D'un côté, il est bon, d'un côté, il n'est pas bon aussi. Quand il y a une urgence, madame malade, quand il fait ses parents, vous mettez ses autres quand c'est pas bien.
1: Deux nouveaux directeurs ont été nommés à la National Empowerment Foundation, dont Vijayeta Jury. La fondatrice et présidente de l'ONG Portazen Souria se dit honorée et reconnaissante de la confiance qui lui est accordée. À 39 ans, cette experte en programmation neurolinguistique mesure l'importance de cette nouvelle responsabilité. Elle indique qu'elle compte collaborer avec les différentes parties prenantes de la National Empowerment Foundation afin de mieux accompagner les bénéficiaires. Des propos recueillis par Rajmila Sitamo.
7: La National Empowerment Foundation travaille directement avec les personnes, les familles qui ont besoin d'accompagnement. Et pour moi, quand je cause accompagnement, je cause un accompagnement qui est humain, un accompagnement qui est solidaire. Donc, ce n'est pas juste un poste ou un titre, mais c'est surtout une responsabilité envers la société. Je prends cette responsabilité-là avec beaucoup d'humilité et je vraiment envie d'apporter mes contributions de la meilleure façon possible. Mes priorités principales, c'est surtout d'être à l'écoute. Je crois fortement et fermement qu'empowerment, c'est pas simplement donner de l'aide à quelqu'un, mais surtout d'un liban moyen qui li cap di bout l'eau sur les pieds pour li gain confiance en lui-même et li capable construire un meilleur avenir pour lui-même et sa famille.
1: À l'étranger, le président des États-Unis s'est déclaré très content dimanche de la signature récente d'un pacte de défense entre l'Arabie Saoudite, la Turquie et le Pakistan, trois pays alliés de Washington. Cela montre que le Moyen-Orient se rassemble et que les pays seront enfin capables de se défendre de manière significative, a déclaré Donald Trump sur sa plateforme Truth Social. Avant de fermer ce journal, un mot sur le Community Shield. Arsenal a écrasé hier Manchester City et remporte le premier trophée de la saison. Le champion d'Angleterre en titre, Arsenal, a largement dominé Manchester City au Principality Stadium de Cardiff. Les Gunners ont profité des nombreuses difficultés des Citizens, dont la première sortie officielle sous les ordres d'Enzo Maresca a rapidement tourné au cauchemar. Score final, 3-0. Et Cannes féminine 2026, le Cameroun décroche le titre pour la première fois de son histoire, favorite dans cette affiche inédite. Les Camerounais se sont largement imposés en finale de la Cannes en battant les Malawites par 3-0 au stade Moulay El Hassan de Rabat. Voilà.

0: qui conclut cette édition. Merci à Nitoucha et Avi à la réalisation. La suite avec Patrice.
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1: Bonjour à tous et bienvenue dans l'interview de la matinale. Ce matin, nous recevons Michael Sicken, ministre du Commerce et de la Protection des Consommateurs. Hausse du prix de l'essence, nouvel accord énergétique avec l'Inde, dépendance de Maurice aux importations et bien sûr, coût de la vie, quelle solution pour mieux protéger le portefeuille des Mauriciens aujourd'hui et face aux prochaines crises internationales. Michael Sicken, bonjour, merci d'être avec nous.
2: Bonjour Adrien et bonjour à tous les auditeurs de la MBC.
1: L'essence passe à 70,65 roupies le litre. Nous allons directement au cœur du sujet. Hier, Rochi Badin fit une décortique à sa façon, document STC qui détaille la structure du prix de l'essence publié après la réunion du Petroleum Pricing Committee du

0: 14 août. Dans sa tableau-là, nous trouve qu'il prit CIF, c'est-à-dire coût du carburant avec transport et carburant jusqu'à Maurice, lié au tout 38,79 par litre. Donc, alors qu'il consommateur paye 70,65 à la pompe. Entre les deux, il y a plusieurs taxes et contributions et qu'il y a aussi notamment excise duty 9,87 roupies et qu'ensuite VAT 15%. Premièrement, qui justifie exactement sa hausse d'essence là?
1: Premièrement, vous connaissez, premièrement, nous devons comprendre comment on a acheté l'essence. Quand nous signons un contrat avec n'importe qui fournisseur au niveau de 20 produits pétroliers, il y a deux parties. Ce prix divisé en deux. Première partie, c'est un premium price. Et deuxième partie, appelée Platz price. Premium price, qui est dans là-dedans? Il y a ce profit, il y a ce fret, il y a tout ce man dépense, comme embarquement, débarquement, nettoyage, sécurité, l'assurance. Tout ça là vient de premium price. Et moi, bien dire, quand nous tenons nos tenders l'année dernière, premium price, l'eau un an, il coûte l'État ou bien il coûte la STC 1 milliard roupies en moins quand nous parlons avec le contrat qui MSM tient avec ce fournisseur. Donc 1 milliard, énorme ça. Et Platz price, deuxième partie du prix, c'est le prix mondial. Tous les jours, il y a un prix qui est affiché et c'est ce prix-là qui est payé. Et souvent, des fois, je trouve un journaliste, quand je communique, je communique plutôt le prix brut. Mais je attire l'attention que dans Maurice, nous ne payons aucune raffinerie. Raffinerie, ça veut dire je t'achète mon produit brut, et là, je te raffine. Nous achetons mon produit déjà raffiné. Ça veut dire mon produit fini. Qu'il est l'essence, qu'il est diesel.
0: Notamment, il y a donc une compagnie qui prend sa pétrole là quand il vient de Maurice, il fait ce travail avec sa produit là pour
1: qu'il finit déjà raffiné.
0: Finit raffiné.
1: Oui, mais là les rentes Maurice.
0: Ok.
1: Donc, mais il n'est pas sa prix qui souvent un journaliste communiqué. Donc, laisse-moi donner un petit exemple. En janvier, NutriBP prit l'essence dans les $640 métrique tonne. La guerre va commencer en janvier. Février, il tourne autour de 700. Et il augmentait chaque mois. Et Valère Dizou, là, il tourne autour de $1,200.
0: Concrètement, combien tu peux payer l'essence, là?
1: Madame, $1,200. Mais nous, je peux payer les $640. Ça veut dire presque la moitié. Le prix, allons dire, presque doublé. 640, j'ai dit les 1,200. Il est presque doublé, vous d'accord? Et moi, bien, attire l'attention qu'il prit l'essence, fin monter seulement deux fois depuis la guerre. Une première fois, c'était le 15 avril. Et la guerre fin commencer la fin février. Ça veut dire, pendant le mois de mars net, et que la moitié mois de mois avril, prit l'essence fin vendait le ancien prix. M'explique-vous le pourquoi. Le pourquoi, c'est parce que dans la PSA, Price Stabilization Account, tient environ 500 millions roupies positifs. Tient un fonds là-dedans, positif. Par contre, au niveau diesel, tient un gros déficit. OK? Quand il y a déficit, ou pas qu'à vendre l'ancien prix, quand il y a augmentation à l'extérieur. Maintenant, nous tenons ce prix-là pendant tout ça, les temps-là. Et comment la caisse commence à venir déficit, les là nous obligés d'augmenter. Mais seulement, ça prix-là, tu peux augmenter très très rapidement. Arrive un moment, tu arrives 36% du subvention augmenté. Mais vu que le mécanisme de la Price Stabilization Account, il autorise ou augmente seulement 10%.
0: C'est justement ce déficit qu'il y a aujourd'hui là, est-ce qu'il est pour, au préjudice de Ban Mauricien à l'avenir? Est-ce qu'il nous capable
1: en
0: d'esprit
1: fait,
0: après
1: soit? En fait, ce qu'il peut faire actuellement, il peut créer stabilité. Mon continue sa bout qui motive continuer là, arrive un moment, l'essence, prix l'essence finit augmenter 36%.

0: Mais le 15 avril, la PPC fait une recommande, augmente le prix seulement 10%. Mais Nadi Mounjabé, ou pas autorisé, augmente les prix qui 10%. Parce que mécanisme là comme ça, nous sommes capables de contourner. Parce qu'il fait. Premièrement, qui s'en a fait la loi? C'est nous qui faisons la loi. Nous sommes censés nous venir avec une régulation, nous y à partir d'aujourd'hui, mais peine à 10% là, nous tiens. Là, tu pour capable augmenter 36%, nous pas fin faire. Et il y a une deuxième façon pour contourner ça. Moi, mettre une réunion aujourd'hui, PPC joint aujourd'hui, il augmente 10%. Après une semaine, il remet une réunion, il augmente 10%. Ou bien, il est capable de mettre une réunion tous les jours aussi, jusqu'à y arriver 36%. Ça, ici, capable de faire. Donc, nous pas faire ça. Nous créons stabilité. Et le plus important, quand nous guettons le prix à travers le monde, ça, c'est important. La Réunion, qui est à côté de nous, sur l'essence peut vendre 1,78 €. Si nous convertissons en roupies, il arrive 96,74 roupies. Diesel, 1,55 €. Et quand nous convertissons en roupies, 84,24 roupies. Et on a dit, mon Dieu, la Réunion, Maurice, pas gagné, même la paye. Mais vous connaissez quand nous avons steak fournisseur, il parle de quand gagne la paye, fait pour folie. Il va dans tout le monde, même prix, c'est un qui appelle plat price. Si vous pas vie, prend ou pas prend. 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
1: Justement.
0: pas vie, prend, il peut gagner du monde partout. Et on trouvait dans certains pays, à travers les réseaux sociaux, aujourd'hui, une extra grande facilité, ça. Tout ce qui passait à travers le monde, nous trouvait dans les réseaux sociaux. Nous trouvait à travers le monde, dans plusieurs pays, dans certains pays, passés dans stock.
1: Justement,
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1: 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Il a une grosse marge pour arriver jusqu'à 70 roupies. 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
0: 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Nous dépendons de l'autre pays. 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
0: 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Donc, bien, gérer correctement pour qu'ils nous gagnent l'argent, pour qu'ils nous capables de refinancer les autres produits. Ok? 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
0: 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Le 26 février, sa déficit-là, tu arrives à 1,5 milliard. Et aujourd'hui, il retourne 3,5 milliards. 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
0: 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Il fait une somme, ça. 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L'ancien gouvernement, pas tient à ses cas, ça veut dire, c'est qui vous collectez, pas assez pour financer.
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0: Dernier 10 secondes, là, juste pour nous finir,
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1: 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Indian Oil pour prendre le relais. Quand est-ce qu'ils pourront reprendre le relais?

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0: Comme d'habitude,
1: Et pour combien de temps?
0: en fait, le contrat est signé pour 5 ans. Comme nous y signé, c'était en 2006, à l'époque, c'était le G2G, avec le gouvernement indien. À l'époque, c'était Mangalore. C'est le gouvernement indien qui choisit la compagnie. 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Et nous pensions qu'il passait une bonne affaire à gagner. 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Et il y a deux fenêtres pour négociation. 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Fait comment dire ça, la guerre qui est là actuellement l'a arrêtée. Nous, on a 30 jours. Nous capables de dire, voilà, nous donnons une notice que la guerre finit arrêtée. 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
1: 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Est-ce que ça change quelque chose pour eux?
0: Premièrement, le plus important, c'est sécurité d'approvisionnement. Pourquoi, ou fin témoin, enfin, nous fin trouver. Qui nous peut gagner pas mal de soucis avec de l'huile lourde, que pendant la guerre, tu peux gagner des difficultés pour que le bateau démarre. Bien sûr, avec ça contrat-là, le point le plus important, c'est sécurité d'approvisionnement. Et bien sûr, quand la guerre est terminée, nous pouvons make sure qu'il y a un prix là plus correct parce que nous make sure qu'il y en a deux. La fenêtre pour qu'ils nous capables de revenir loin de la table négociation.
1: Une cause de sécurité d'approvisionnement, justement, l'Inde est mieux approvisionnée par ben, les autres pays, notamment la Russie. 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
0: Vous connaissez tout ça dans le grand pays là, je pas dépendre d'un seul pays. Je t'achète depuis partout. Et l'Inde, c'est un géant. Donc, du moment où nous gagnons géant pour capable fournis-nous et nous s'il n'y a pas pour un manquement, il est bénéfique pour l'île Maurice.
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0: Tout est une question de budget. OK? Valeur du jour, nous avons 2 milliards pour servir, pour soulager les consommateurs. Seulement, mon besoin attire l'attention. Souvent, des fois aussi, du monde a une tendance à oublier tout ce qu'il finit de faire depuis août 2025. 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Depuis août 2025, fin mettre subside l'eau du lait. 50 roupies par kilo. Depuis août 2025, fin mettre subside l'eau fromage. Cheddar, 250 grammes. 10 roupies par 250 grammes. Fin mettre subside l'eau de l'huile cuimanzée. 15 roupies par litre. Fin mettre subside l'eau du lait bébé. 55 roupies par 900 grammes. Fin mettre subside l'eau couche bébé. L'eau couche grande personne. L'eau ban grain sec.

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1: L'eau, la
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0: là.
1: moi, tu peux dire, l'eau, la viande, là.
0: Oui.
1: Ou des temps où elle se fait marcher, une boquette de la viande, une coupe en trois fines tranches.
0: Oui.
1: 500 roupies, 400 roupies. Comment du monde capable d'acheter ça? Quand cuit, il est petit.
0: Vous connaissez, mauvais travail au budget qui moyen. Et aussi, nous avons une autre phase qui nous pouvons mettre en place très bientôt. Nous finançons beaucoup d'appels d'offres, c'est-à-dire la STC. La STC, pour une équipe professionnelle, qui me le dit pas professionnelle, ça veut dire nous pouvons embaucher des gens qui déjà dans le domaine, qui déjà dans la grande distribution, qui déjà travaille avec une grande compagnie. Donc la STC pour embaucher des gens pour qui nous make sure, qui nous aussi la STC importe des produits pour créer plus de compétition. Ça veut dire, l'autre jour, moi, tu disais ça même loin de radio, que dans l'avenir, il est possible qu'il nous enlève ce petit lot de l'huile, par exemple. Que la STC est dans ce de l'huile beaucoup plus bon marché que les autres marques. Et à partir de là, ben, nous sommes capables de substituer l'eau de l'huile. La STC, il peut vendre moins cher que les autres. Et le consommateur prend un choix.
1: Est-ce qu'il pourrait y avoir une importation en parallèle?
0: Parce que en charge d'un comité, je finis avec mon comité, je envoie tout mon ministère concerné, c'est-à-dire ministère de la Santé, ministère de l'Industrie, ministère Foreign Affairs, parce que Foreign Affairs, les responsables commerce international, et ça, mon ministère a besoin d'une autre vue, mais entre-temps, ministère Foreign Affairs finit, amène un expert. Actuellement, l'expert est là, la Maurice. Côte l'IPGT, comment pour mettre en place? Le gouvernement est positif, nous intéressé à mettre. Donc, du moment, l'expert pour dire nous, voilà, the way forward, c'est comme ça, et nous pour mettre en
1: Combien
0: place
1: de temps
0: là.
1: à peu près? Est-ce
0: C'est
1: que vous n'avez
0: difficile
1: pas
0: pour dire, oh, parce
1: difficile
0: que
1: à
0: je ne
1: dire?
0: suis pas responsable Foreign Affairs, et commerce international, c'est sous responsabilité, mon collègue. Ritesh Ramphol. En ce qui me concerne, nous travaillons des dossiers, produits pharmaceutiques. Si Modiaou, il y a déjà 400 médicaments, et y a aujourd'hui rentre de Maurice parallèle. Oh, vas-tu au courant? Donc il y a 400 médicaments déjà qui rentrent Maurice actuellement, qui déjà nous trouvons et y a un différent prix l'eau fait venir.
1: Mon
0: Quand
1: fournisseur
0: il rentre
1: d'acier, me trouver Adrien Duval, tiens un point l'eau là qui dit qu'il y a importation parallèle, bien faire attention, surtout quand on cause médicaments.
0: Oui, c'est ça. Une bonne raison qui peut tarder le médicament, c'est parce que sécurité consommateur là est important. Parce que si elle doit fake, il y a un problème. Donc tout ça là, l'expert la PGT, il est là nous met en place. Deuxième produit qui nous fait analyser, c'est ben spare parts. Spare parts, ben le tout. Donc ça nous fait assez loin, mais si tu dépends de l'eau moi-même, moi tu peux finir mettre en place, il y a quelques la loi pour bien changer. Mais mon camarade, mon collègue, PJB, laisse expert là finir, finalise the way forward pour produits pharmaceutiques, là nous venons ensemble.
1: Spare
0: Voilà.
1: part qui vous redire par là, ben pièce
0: Pièce
1: automobile,
0: le tout?
1: n'importe qui pièce, tout
0: Oui,
1: modèle.
0: oui, oui. Parce que valet du jour, vous n'avez pas le droit. Même où vous venez dans valise, avec un patin frein, il saisit ça. Donc, nous avons vie sans la loi pour qui n'importe qui s'en a, bien sûr, qui dans le domaine, qui a une licence, capable de faire une spare parts.
1: Ma question, merci au fin de l'interview de la matinale aujourd'hui.
0: Merci à vous.
1: Patrice, est-ce qu'il nous a invité une soirée en santé?
2: Oui, c'est moi qui ai ouvert un micro. Merci. Ma question, une cousine discute avant.

0: Je moi je crois j'ai un mot sur Alain Ramanichem.
1: Ouais.
0: Fais Alain Ramanichem, ma gueule.
1: Connais souvent l'époque Zénith, l'époque où je parle de discothèque. Mais tu en veux, non? Il y a encore en vogue.
0: Il y a encore en vogue,
1: oui. Mais comment dire, ça à l'époque.
0: Ouais.
1: Quand tu dans l'époque Zénith, nous nous bien amusés dans ma discothèque quand tu es dans ma santé là.
0: Ou encore bien amusé.
1: Non, pas comme avant.
0: Là, c'est une rentrée.
2: Il y a beaucoup de travail, c'était.
0: Non, après, il y a beaucoup de travail. Après, quand on récupère, il y a 3-4 jours.
1: Non. Allons dire, nous, quand
0: débrouiller.
1: Mais nous pas dépasse limite.
0: Nous pas dépasse limite. Mais en tout cas, courage.
1: Merci. Hein, merci,
0: mon joli, Michael Chicken. Nous, j'asienne, monsieur Alain Ramanichem, la Natchia. Et créé, étant litigé dans le groupe Cassia.
1: Ouais.
0: Et ça, c'est la reprise d'Alain Ramanichem lui-même.
1: Sérieux.

0: Place maintenant notre revue de presse avec un regard sur les principaux sujets développés dans les journaux du week-end. C'est avec vous Adrien Valère. Un thème revient largement dans la presse, l'accès au littoral et aux plages publiques.
1: Effectivement, Patrice, le dimanche, l'Hebdo a fait la une avec plage, la bataille du littoral. Le journal revient sur les pages géométriques, le domaine public et les droits de passage vers la mer. Il rappelle qu'un bail sur une parcelle du littoral ne signifie pas automatiquement que l'accès à la plage peut être privatisé. Même dossier dans Week-end, notamment à Pointe-d'Estaing, le ministre des Terres et du Logement, Shakil Mohamed, affirme que l'accès au littoral est un droit et non une permission. Le journal évoque également bassin Karang et l'escalier où les habitants veulent préserver des passages utilisés depuis plusieurs générations.
0: Autre sujet qui fait beaucoup parler, le coût de la vie, après une nouvelle hausse du prix de l'essence.
1: Week-end titre sur une essence désormais à 70,65 roupies le litre et parle d'un menu particulièrement indigeste. Des représentants des consommateurs réclament davantage de transparence et craignent un effet sur le transport et les prix à la consommation. 5 plus dimanche parle d'une nouvelle hausse, nouvelle déception des Mauriciens, tandis que l'Express dimanche évoque un nouveau coup de pression sur le budget des ménages. Sur le plan politique et judiciaire, Week-end s'intéresse aux premières affaires qui doivent être entendues devant la Financial Crimes Division. Le journal revient notamment sur les dossiers Black Label et Stack Party, impliquant entre autres Manish Gobin, ainsi que sur le dossier Reward Money visant notamment l'Ilham Dial. Le cas de l'ancien CEO de l'EDB, Ken Pounoussami, est également abordé. Toujours dans Week-end, le Financial Bill continue de provoquer la colère des syndicats après donc l'assentiment présidentiel avec la réforme des pensions au centre des critiques.
0: Et puis l'énergie qui est également au cœur des préoccupations ce week-end,
1: Adrien. Oui, Patrice, le dimanche, l'Hebdo s'interroge sur la capacité du réseau électrique à faire face à la prochaine période estivale. Le journal parle d'un prochain test pour le réseau avec une demande plus forte en soirée et une production solaire qui diminue à ce moment de la journée. Le journal souligne aussi que la transition énergétique un coût, notamment avec les investissements nécessaires dans le stockage par batterie, le réseau et les nouvelles capacités de production.
0: Et quelques faits divers également dans les journaux.
1: Le dimanche, l'Hebdo revient sur l'enquête autour de la saisie de cannabis estimée à 234 millions de roupies avec les déplacements de Ravindra Chimanji et Gulchan Govin examinés par les enquêteurs. Autre importante opération anti-drogue, 2383 plants de cannabis ont été déracinés à Piton. L'affaire est également reprise par Saint-Clus dimanche. Ce dernier rapporte aussi que 4 Mauriciens sont détenus à Madagascar, soupçonnés d'être liés à un trafic de drogue.
0: Et pour terminer, Adrien, l'économie et la compétitivité.
1: L'Express dimanche s'interroge sur la capacité de Maurice à rester attractif pour les investisseurs. Le constat du journal, Maurice reste un marché intéressant mais doit renforcer sa proposition de valeur face à une concurrence internationale de plus en plus forte. Voilà pour l'essentiel de ce qui retient l'attention des journaux ce week-end. Patrice, bientôt l'actualité à midi, vous laisse pour la suite.
0: Oui, place à la musique quand même avec Alex Warren, merci Adrien Valère. Ça s'appelle Passenger, écoutez.

0: On l'adore, Alex Warren, ça s'appelle Passenger. Venir au regard sur l'histoire avec Reza Julie Mahmoud qui aujourd'hui nous raconte l'histoire de François Ayoukou Venpin.
1: Chers auditeurs, bonjour. Je vous parle aujourd'hui d'un immigré chinois qui, contrairement à ses compatriotes, fait la traversée de son pays d'origine jusqu'à l'île Maurice de son propre gré sur un voilier traditionnel d'Asie. Assoiffé d'aventure, il parvient à atteindre les rivages de notre île. Une fois installé, il s'y établit et devient un commerçant influent. Je vous parle ce matin de François Ayoukou Venpin. Il naît en Chine en 1851. Il quitte son pays natal pour aller à l'aventure. Le jeune François s'embarque sur une jonque et parcourt des kilomètres dans l'océan Indien pour arriver enfin à l'île Maurice. Il atteint Port-Louis en 1817 et décide d'y demeurer et de tenter fortune. Dans un premier temps, il trouve quelques petits emplois auprès de la communauté chinoise à Port-Louis. Peu de temps après, il s'en va vers les quartiers désolés du sud. Venpin ouvre par la suite une boutique dans un hameau de la savane. Il bouge peu après pour s'installer à Chamarelle où il crée sa première boutique. À travers son passage à la campagne, il acquiert non seulement de l'expérience dans le commerce, mais ses affaires marchent si bien qu'il s'enrichit. Il décide alors de rentrer à Port-Louis. En 1905, Venpin ouvre un magasin à la rue Royale. En tant que commerçant réfléchi et polyvalent, il fonde la Chambre de commerce chinoise. Cet organisme sera pendant longtemps le forum d'expression économique et politique de la communauté chinoise. En 1910, avec la collaboration d'autres notables, il crée la distillerie Nankin à Roche-Noire. En 1911, épuisé par ses nombreuses activités, il se retire de la direction de ses opérations commerciales pour se consacrer à des œuvres sociales et culturelles. Il contribue notamment à la construction d'un hôpital privé pour malades chinois. En 1912, avec la collaboration des familles Lai Fat Fur et Ning Cheng In, il fonde la Chinese Middle Temple. Venpin organise la projection de films chinois et fait venir à ses frais des troupes lyriques et dramatiques de Chine. En 1927, il perd la vue mais conserve sa lucidité et reste actif jusqu'à sa mort, en 1948, à l'âge de 96 ans. Une ruelle piétonne située dans le quartier de Chinatown à Port-Louis porte le nom de François Venpin.
0: Ce lundi 17 août, à voir la télé ce soir sur NBC1 à 20h20, film en anglais December Horses avec Gary Clark et Ron Kilby. Sur NBC5, série, telenovela, éclat de vie. Et puis sur la NBC11, Sport Select à 20h15. Et puis à 21h10, toujours sur NBC11, le World Athletic Indoor Championship 2026. Premier jour, les highlights. Et puis à la radio, chers amis, après la matinale, sera Lizzie qui sera là entre 9h et 10h. Et puis dans Interface, 2h autour d'une même idée, la musique comme acte entre 10h et 11h dans Interface Culture Vive. 60 ans de musique britannique et française pour écouter ces morceaux qui ont dit ce que les mots n'osez pas dire, la liberté avant les lois, la colère avant les manifestations, et une question qui redéfinit tout à l'heure de l'intelligence artificielle. Qu'est-ce qui fait encore qu'une chanson nous appartient? Et puis entre 11h et midi dans l'interface Femmes d'Action, 5 femmes, 5 époques, 5 façons de dire non en musique, de Nina Simone à Awali, en passant par Myriam Makeba, Oumou Sangaré et François.

0: pas hardies, des voix qui auraient pu se taire. Elles ont choisi de chanter contre et leurs chansons sont encore là, longtemps après. Donc, beaucoup de musique juste après cette émission. Restez branchés, notre gâteau d'anniversaire, c'est maintenant. Un petit coucou à Armand qui fête son anniversaire, c'est demandé par sa maman Arlette. Un joyeux anniversaire à Nathaniel Antonio de Forestside de la part de son ami Fabrice de Vacquois. Et pour la sœur de Sandy, Christelle qui fête son anniversaire aujourd'hui. Et pour Joyce qui fête ses 45 ans de Pointe d'Ilascar de la part de sa cousine Marjorie de Roche-Noire. On doit avoir Lorna en ligne. Bonjour.
1: Bonjour.
0: Manie, Lorna, ça va bien?
1: Ça va.
0: Et ça va comme ça ou ça va très bien aujourd'hui, Lorna?
1: Ça va très bien.
0: Pourquoi ça, hein? Il y a quoi aujourd'hui?
1: Birthday.
0: Birthday. Happy birthday to you. Happy birthday to you, Lorna. Happy birthday to you.
1: Merci beaucoup.
0: C'est votre cousine Lauriana qui nous a appelé pour nous dire de vous souhaiter un joyeux anniversaire. C'est quoi le plan aujourd'hui?
1: Aujourd'hui, moi, je
0: suis cousine Sarah pour que je me rende à la base de bis. Oh, vous savez, quoi, que je suis à la base de bis, ça?
1: Oui, quand
0: maman
1: la porte fermée aujourd'hui.
0: Non, mais c'est normal. Si vous fermez la porte, hein, mais les, moi, les personnes rentrer.
1: Oui.
0: Ça veut dire que là, je suis au courant, on peut venir là? Ou ça, c'est prise?
1: Non, c'est prise.
0: Tchou, mais ça, si je peux écouter radio, là, je ne sais pas. Tant que je ferme la porte, ça goûte là. Je...
1: Non, mais là, on pense pas l'impôt.
0: En tout cas, nous souhaitons un joyeux anniversaire. Et Zodi, ou Pégin, ou gâteau l'anniversaire offert par Carrefour et une bouteille de Pure Heaven. Bravo, Lorna. Bon anniversaire
1: merci
0: à vous.
1: Merci beaucoup.
0: Allez, à très bientôt. Allez, on arrive à la fin de cette émission, chers amis. L'équipe du matin. Yo! Loin UB40. Ajoun Petladji était à la technique. Joanita Razaz, assistante à la production. Avidari à la technique. Rajiv Ganpat pour le sport. Levina Sophie et Adrien Valère pour l'interview et le journal. Les rubriques. Meling Balou, Reza Judy Mahmoud, Kamlesh Bakori. La tribune, c'était Jacques Catherine. La question du jour, Rajmila Sitamoudi. On se retrouve demain. Bisous. Ciao. Ça, c'est UB40. Et le titre

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1: Chers auditeurs, chers auditrices, bonjour et bon lundi matin. On se lundi 17 août 2026. C'est un plaisir de vous accueillir et d'accueillir Christiana Perrine pour le Point Info en créole. Christiana, bonjour et bonne semaine. Comment ça va ce matin?
2: Bonjour Caroline, bonjour tout le monde. Ça va très bien. On a trouvé qu'il est dans la bonne humeur. Donc, c'est une humeur partagée, contagieuse. Merci Caroline.
1: Et tout à fait. Mais le micro est à vous pour ce Point Info en créole, Christiana.
2: Exactement.

0: 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Nous arrivons à la fin de la point info là, merci vous fin suivi, très bonne suite programmation. L'eau, Rodrigue FM, je vous retrouve, Caronne pour la suite.
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Exactement, 9h05 sur les ondes de Rodrigue FM. Merci à Christiana Perrine pour le Point Info en créole de 9h. Christiana Kuhne pour Retrouve. Est-ce que la rédaction à 10h pour le Point Info en anglais. Nous mettons en place le plateau que nous pouvons accueillir la Solidarity Fund à 9h à 7 ou 8, le temps d'une chanson dans notre émission Info des Morses. Restez à l'écoute. Nous revenons tout de suite après.

9h09 sur les ondes de GFM, amis auditeurs, amis auditrices, bonjour, bon lundi, j'espère que la semaine bien commencée, pas toujours évident avec le temps, mais c'est toujours avec la positivité qu'on vous accueille, qu'on vous accompagne tout au long de cette journée de rentrée du 3e terme. Et aujourd'hui justement, Info Démence, quand on peut recevoir deux ressources personnes du National Solidarité Fund, Madame Shamima Rujeuni et Madame Rouma Sainoua Meudan. Madame Rouma qui est en mission à Rodrigue dernièrement avec l'honorable Soukhon, ministre de la Sécurité sociale, et qui nous reprend aujourd'hui, qui nous réaccueille hier.

0: justement une procédure et un document nécessaire et nous pour accueillir aussi un auditeur sur le 93 14 444 pour une question. Mesdames, bonjour, bienvenue sur Rodrigue FM ce matin.
1: Bonjour. Bonjour.
0: Bonjour, mesdames. Alors, c'est toujours une belle ambiance positive ce matin. Alors, peut-être maintenant, Madame Rouma, tu partages avec nous que les schemes du National Solidarity Fund étaient surtout très populaires. Enfin, il y a beaucoup de requêtes, nous allons dire, concernant le cancer et les maladies rénales. Et mais nous rentrons un petit peu plus dans le détail concernant un document, une procédure qui besoin et aussi qui une étape qui en appliquant besoin, parce qu'il y a une question de dire que quand le malade ne peut pas faire la requête lui-même, comment est-ce qu'il sa famille est capable de faire dans leur place? Mais peut-être représente toutes les deux, Madame Chamima et Madame Rouma.
1: Donc, je suis Madame Rouma Salva Mardan, le administrative secretary du National Solidarity Fund, c'est ça, le Fonds Solidarité Nationale.
0: Et quant à Madame
2: Bonjour.
0: Chamima.
2: Et je suis Madame Faïma Rodjani, responsable du côté Assistive Device à la National Solidarity Fund.
0: Très bien. Alors, mesdames, donc, dites-nous un petit peu, on va passer les schemes en revue. Quels sont les documents, procédures et une étape, comme on mentionné, qui, en appliquant, besoin traverser, faire pour qu'ils aient requête, l'y accepter et implémenter?
1: Bon, comme on avait déjà dit la semaine dernière, j'avais déjà expliqué un peu sur le plan d'assistance que le fonds donne. Il y a le côté médical. Il y a le main plan d'assistance sur le côté médical, le côté appareil fonctionnel, le côté l'éducation et aussi le hardship scheme. Et sous ces plans d'assistance, on donne, comme on avait déjà parlé de ça, sur le medical scheme, il y a le cancer renal, lupus and other severe medical disease, il y a le overseas treatment, il y a le local treatment, il y a aussi pour l'achat des médicaments coûteux et le oxygène thérapie. Et là, je laisse un peu Madame Rodjani parler un peu sur le assistive device.
0: Merci, Madame.
2: Et pour les assistive devices, on a plus précisément les couches, les lits médicaux et aussi les ripple mattress. On a les verres, les walking frames, les dentiers, appareils auditifs. Et aussi, on a les functional arm prosthesis. C'est ça qu'on a comme les assistive devices.
1: Et sur le plan d'éducation, on a le remboursement pour l'université et les cours vocationnels professionnels, et aussi le remboursement pour le SCHSE exam fees. Et aussi le côté hardship, on a aussi plusieurs plans d'assistance tels que le Death Security Scheme, le Tragic Accident Scheme, le Repatriation of Motor Remain, le Funeral Expenses au cas de décès à l'extérieur, le Multiple Birth et notre nouveau plan d'assistance et l'assistance aux victimes of domestic violence residing in shelter.
0: Merci beaucoup. Alors, on vous rappelle que nous sommes dans l'émission Info des Morts. Côte Nouéna, un plateau ouvert au public pour les questions et requêtes, 93 14 444. Est-ce que nous avons une personne en ligne? Non, pas pour le moment. D'accord. Très bien. Donc, mesdames, alors, dites-nous un petit peu, comme tu peux dire au départ, donc, quels sont les documents, quelles sont les procédures et surtout, comme tu peux dire, est-ce qu'il y a une possibilité de procuration? C'est-à-dire que le malade est nécessiteux, que ce soit en termes de device, que ce soit en termes de scheme. Comment est-ce que ça se passe s'il ne peut pas faire la demande lui-même personnellement?
1: Bon, on a plusieurs plans d'assistance. Pour majorité des cas, on n'a pas besoin que la personne, il y a toujours un proxy qui peut faire la demande. mais ils doivent soumettre le document nécessaire. Mais par contre, pour le cas de le scheme de cancer, renal failure, lupus, c'est la personne, le patient elle-même ou lui-même qui doit faire la demande. Mais par contre, on ne demande pas à la personne de venir au bureau ou venir à la commission pour prendre les documents, l'application form. Il y a aussi l'application form qui peut être disponible sur le site du ministère de la Sécurité sociale. Mais pour remplir quelqu'un, pour

0: remplir à sa place, mais pour la signature, c'est la personne, le patient, qui doit signer.
1: D'accord, très bien. Et alors, vous aviez bien expliqué, Madame Rouma, qu'à chaque scheme, son formulaire est différent. Alors, qui manne renseignements qui demandaient, qui doivent être remplis par le proxy, qui manne documents qui besoin fournis? Est-ce qu'il faut l'original et la copie? Comment est-ce que ça se passe?
0: Bon, la majorité de nouvelles applications qui se fait par le proxy, ça concerne plus le assistive devices. Et là, je laisse à Madame Rodjani expliquer un peu comment sur le assistive devices. Et puis, on peut revenir sur d'autres schemes.
1: Très bien, Madame Roma. Allez-y,
0: Et
1: Madame Chamima.
2: oui, pour les assistive devices, et le document plus important, c'est le papier médical. Et le papier médical doit faire mention dedans que la personne souffre de quoi exactement et a besoin de ce device spécifique. Parce que tous nos assistive devices sont sous prescription médicale. Par exemple, si une personne besoin et couche, alors le papier médical, il besoin faire mention que la personne a besoin de sa couche-là. Même pareil pour les lits médicales et aussi pour, même pour les chaises roulantes aussi. C'est le papier médical, il besoin faire mention, c'est parce que vu que NSF nous donne que electric wheelchair, motorized wheelchair ou ben adapted wheelchair. Alors c'est bien important, donc le papier médical fait mention de either an electric wheelchair ou an adapted wheelchair ou an motorized wheelchair. Parce que c'est sa papier médical-là qu'il peut passer.
0: Mais on doit faire ressortir aussi que surtout pour ben des gens qui peuvent faire demande ben appareil fonctionnel et bien souvent sur le assistive device nous donne ben couche et même ben fauteuil roulant, c'est-à-dire ça des gens là il y a difficulté pour déplacer. Bien souvent quand on peut donner ben lit médical, c'est ben des gens qui au lit qui pas peut qu'à déplacer. C'est pour ça qu'on nous dit assistive device c'est pas nécessairement le patient qui fait la demande, un proche parent capable de faire la demande, c'est ça qu'on appelle le proxy.
1: D'accord, très bien. Et alors, donc, vous avez mentionné le certificat médical. Alors, il faut qu'il soit bien fait mention que le malade a besoin que ce soit de couches, que ce soit d'assisting device. Mais est-ce qu'elle amène les autres informations que le certificat médical doit contenir? Par exemple, Madame Rouma, tu as bien expliqué la dernière fois, dans notre grand format actuel, que souvent il y avait des soucis concernant la lisibilité, concernant, par exemple, le fait qu'il n'y ait pas de step dessus, que souvent ben, le malade, vous êtes obligé à prendre le certificat médical, vous êtes bien retourné. Quels sont les problèmes concrets, ben, issues qui, ben, appliquant, vous êtes gagné concernant ben, assisting device et aussi ben, cancer, lupus and renal failure issues?
0: Bon, comme j'avais déjà dit à la dernière fois, surtout côté le cancer, lupus and renal disease, pour le medical certificate, ce qu'on a besoin, même pour toutes les schemes là, hein, pour même pour que ce soit overseas treatment, même pour le assistive device, si on vous demande medical certificate, soit d'être original. On doit vous devez nous soumettre l'original à la Fonds de solidarité nationale. Mais aussi, comme on vous dit, il faut bien mentionner le disease, le patient souffre de quoi et quel traitement. Ça, c'est très important. Mais par contre, comme Madame Chaima a déjà expliqué, pour le assistive device aussi, il doit mentionner le disease et que le patient a besoin de ce device-là. Mais pour le motorized wheelchair aussi, que le patient est apte à utiliser ce device.
1: Très bien. Alors maintenant, bon, ce certificat médical mentionne le besoin que ce soit en couche, que ce soit en assisting device. Vous avez mentionné les frames, les lits médicalisés, les motorized wheelchairs. Est-ce que le médecin, il peut spécifier une marque ou bien de quel pays ça doit être fabriqué et comment ça se passe pour que la requête soit accordée? Est-ce qu'il y a un comité et qui siège sur ce comité? Comment ça se passe?
0: Normalement, le médecin ne va pas vous dire qu'il faut prendre ce marque-là. C'est à la patiente de décider. Le médecin va que recommander que la patiente nécessite de ce appareil-là. Le marque et le tout, c'est le patient qui décide. Mais comme on dit, on a un plan d'assistance. C'est up to a certain amount qu'on donne l'assistance. Et quand,

0: Ce qu'on le peut pas, si on fait une application dépendant du plan d'assistance, comme il y a des plans d'assistance qu'on n'y a pas de income criteria et d'autres qu'il y a le income criteria et qu'on a toutes les documentations, le rapport nécessaire que le fonds demande des rapports à d'autres institutions dépendant le plan d'assistance. Quand tous les dossiers est complet, là, dépendant, il y a que le côté médical, on a un sous-comité qui siège. Le sous-comité, il y a un médecin sur le sous-comité. Il y a aussi le médecin qui est sur le board. Mais pour le côté médical, que ce soit overseas treatment et tout, il y a un sous-comité comprenant de certains membres du board qui a le représentant du ministère de la Sécurité sociale. Il y a aussi le représentant du secteur privé et tout. Là, il décide, il voit le dossier et fait des recommandations pour le board du National Solidarity Fund. Il y a deux plans d'assistance qui passent directement au board. Là, le board analyse le dossier et si la personne qui a fait l'application limite all the criteria, le critère d'éligibilité du scheme, là, le board va faire une recommandation au ministre de la Sécurité sociale. Et c'est le ministre qui approuve les recommandations. Dès qu'on reçoit les recommandations, on peut faire le déboursement du fonds.
1: D'accord. Alors donc concrètement, avec toutes ces étapes, par exemple, nous prenons un cas simple, le besoin de couches. Alors une personne fait l'application, donc peut-être rappeler les critères d'éligibilité et ensuite, au bout de combien de temps la requête peut être acceptée que la personne reçoive des couches? Est-ce qu'elle doit payer les couches, elle, de sa poche, ensuite c'est remboursé? Comment ça se passe?
2: Pour les couches, c'est plus précisément, et la personne, quand fait application, arrivée dans les 3 à 4 mois.
1: D'accord. Est-ce que cette personne doit d'abord payer ses couches, elle-même elle est remboursée, ou alors dès que la requête est acceptée, c'est bon, elle a un budget pour acheter des couches?
0: On fait un remboursement. Vous dites, la personne fait ses dépenses, même parce que la personne sert déjà les couches. Il fait ses dépenses et puis on a un critère d'assistance. Si vous mettez le income criteria qui dépasse pas 40 000 roupies par mois, et là, vous pouvez avoir jusqu'à 30 000 roupies pour un an, c'est le 12 mois. Et ça, on fait un paiement chaque 6 mois. C'est-à-dire la personne, quand l'application a été approuvée et on a eu l'approval pour faire le déboursement, on peut faire les déboursements. Mais ce n'est pas chaque mois, c'est pour une période de 1 an. Sur les 12 mois, on fait un paiement pour chaque 6 mois. C'est-à-dire la personne fait ses dépenses, nous, on le paye.
1: D'accord, très bien. Et alors, ben, je vais peut-être mettre l'emphase, comme je disais, sur les critères d'éligibilité. Bon, vous avez mentionné beaucoup de fois, Madame Rouma, que le income criteria, c'est le prioritaire. Mais quels sont les critères souvent qui sont importants et peut-être qui ne sont parfois pas respectés par les applicants?
0: Bon, si enfin, comme je vous ai dit, on a 4 gros, le plan d'assistance. Sous ces plans, on a plusieurs autres assistances. Pour chaque scheme, c'est différent. Il y a des plans d'assistance qui ne nécessitent pas d'un income criteria, comme le cancer, lupus, and other severe medical disease. Par contre, il y a d'autres le scheme qui a un income criteria jusqu'à 40 000 roupies par mois. Mais il y a aussi pour le overseas treatment, c'est jusqu'à 200 000 roupies par mois, le income criteria. Bon, si le applicant n'a pas mis de income criteria, c'est le premier critère. Si vous tombez pas sous le income criteria, vous êtes pas éligible. Et si vous tombez sous le income criteria, là, votre dossier doit être appuyé par les documentations nécessaires. Si vous avez toutes les documentations nécessaires et vous tombez sous le income criteria, là, vous êtes éligible. Mais les documents sont très nécessaires pour ceux qui mettent le income criteria. Mais il y a aussi des gens qui ont

0: difficultés parfois, ils ont déjà demandé pour faire une demande, je crois, de basic invalidity pension. Ils ont déjà demandé un medical certificate et là, ils doivent faire une autre demande chez nous. Ils ont besoin d'un autre second medical certificate. Là, ils doivent attendre comme si leur rendez-vous à l'hôpital. C'est ça qui prend un peu le temps.
1: D'accord, ça veut dire que si nous bien comprenons, Madame Rouma, Madame Shaima du NSF qui nous peut recevoir aujourd'hui sur ce plateau d'Infodémence, il n'y a pas de transfert de dossier parce que il y a une demande qui a déjà été faite auprès de la Social Sécurité, par exemple, pour la pension d'invalidité et aussi de faire une demande, par exemple, pour un assisting device, que ce soit un wheelchair ou un lit médicalisé.
0: Non, il n'y a pas de transfert du dossier. Il faut bien comme si nous rappeler aux gens que le Fonds de solidarité nationale, c'est un body corporate. Ça tombe sous le ministère de la Sécurité sociale, mais c'est legal entity in itself. C'est-à-dire, si vous faites une application à la Sécurité sociale, c'est pour la Sécurité sociale. La NSF, c'est pour la NSF. Les documentations, c'est deux. Eux, ils gardent leur dossier, nous, on garde notre dossier. Mais par contre, pour certaines applications, on demande un rapport de la Sécurité sociale. Si on va vérifier si la personne reçoit un basic invalidity pension ou d'autres assistances, c'est la Sécurité sociale qui nous dit là. Il y a aussi, pour certaines applications, qu'on demande aussi un rapport au ministère de la Santé. C'est un petit peu un travail qu'on fait en équipe aussi.
1: D'accord, une synergie donc entre le ministère de la Santé, le ministère de la Sécurité sociale et le National Solidarity Fund qui dépend du Social Security. Alors, bon, la personne, le ou les malades, donc, meet the ICOM criteria, mais peut-être au niveau de la documentation, quelles sont souvent parfois les documentations qui manquent, qui sont incomplètes, qui retardent les démarches?
0: Donc, nous, d'après nos analyses, on a vu surtout, on a des problèmes avec le medical certificate. Comme j'avais déjà mentionné la dernière fois, parfois, il y a un medical certificate qu'on reçoit, il ne mentionnait pas le disease, mais directement le traitement. Or, il y a le disease, mais pas le traitement. Surtout pour le plan d'assistance de cancer, lupus, rénal, il faut très, très bien mentionner de quoi le patient souffre et quel traitement. Si pas, il peut faire follow-up ou not follow-up. Parce que parfois, peut-être une patiente a souffert d'un cancer 10 ans de cela, mais aujourd'hui, il n'y a pas un dossier, il n'y a pas de suivi. C'est pour ça qu'on demande que la patiente doit avoir un suivi à l'hôpital pour pouvoir bénéficier de cette assistance.
1: D'accord.
0: Et aussi, on a aussi comme si il y a des gens qui sont réticents à nous donner les bank details, mais le paiement par la banque, ça fait plus vite et ça aussi, ça nous facilite aussi. Par contre, par chef, ça peut retourner où il y a des erreurs et tout, mais on demande le bank details et il y a des gens qui sont réticents à nous donner parce que pour eux, le bank details aussi.
1: Merci beaucoup d'avoir mentionné ce point que je voulais justement revenir dessus. Alors, par exemple, pour le bank details, la carte d'identité, est-ce que ce sont les originaux et les photocopies qui sont nécessaires en bon état? Parce que souvent, nous mettons l'emphase sur la carte d'identité doit être bien lisible, que ce soit pour le nom, le numéro de la carte, le type. Est-ce que le NSF va dans ce type de détails pour les documents? C'est peut-être quels documents qui sont parfois missing.
0: Pour le carte d'identité, on demande un copie, mais soit doit se faire recto et verso. Le côté recto et le verso aussi. Et puis, pour les birth certificates, tous les documents, c'est excepté pour le medical certificate, on demande les copies. Mais parfois, il y a des gens, comme je vous dis, pour le overseas treatment, ce qu'ils amènent, ils ont besoin de ce document, le original, pour un traitement continu. Là, s'ils me donnent le document original, je peux certifier un copie et mettre dans le dossier. Ça, on peut le faire.
1: Justement, un autre point. Alors, vous avez mentionné que des fois, il y a des démarches qui sont faites à la Sécurité sociale et des démarches à la NSF. Alors, donc, on a un premier certificat médical qui est dans le dossier pour le Pension Invalidity, par exemple, et il faut un deuxième certificat médical, donc qui state bien que ce soit la maladie aussi.

0: c'est son traitement. Dans le cas où, éventuellement, le médecin ne serait pas disponible, le même médecin que pour le premier certificat médical, est-ce que l'ANSM accepte un autre médecin avec le stamp qui stipulerait, bien sûr, clairement, la maladie et le device qui est nécessaire, les médicaments qui sont nécessaires? Est-ce que c'est permis?
1: Comme je vous ai déjà dit auparavant, la sécurité sociale garde ces dossiers, c'est pour eux. On n'a pas accès à leur dossier. Idem, ils n'ont pas accès à notre dossier. Ça peut être que c'est des différents médecins. Un médecin qui a certifié pour la sécurité sociale, une autre pour la Fonds de solidarité nationale. Mais ces médecins doivent être registered under the medical council.
0: Merci pour cette précision. Vous avez parlé aussi d'Overseas Treatment et la dernière fois, vous avez mentionné que souvent, lorsque les patients ont fini de faire leur traitement à l'étranger, ils n'étaient pas au courant qu'ils étaient remboursés, qu'il y avait un scheme du NSF qui pouvait prendre en charge leurs frais médicaux, leur déplacement à l'étranger. Alors peut-être rementionner ce point concernant qu'ils ont bien besoin, quand ils quittent l'hôpital étranger, d'avoir ce Discharge Certificate.
1: Oui, le discharge summary qui mentionne bien le traitement, la maladie de la personne qui a été diagnostiquée et aussi le traitement qui a été fait à l'hôpital. Le discharge summary from the date of admission and the date of discharge. Mais aussi, nous donne, quand ils quittent l'hôpital, demandez aussi le final bill. C'est-à-dire, dès qu'ils sont entrés à l'hôpital et ils sont sortis de l'hôpital, il y a le final bill. Parce que, comme je vous ai dit, parfois, on a des difficultés pour les patients qui sont passés par le ministère de la Santé, qui ne nous donnent pas le final bill. Alors, on ne sait pas si le bill a été payé par le ministère de la Santé et si le patient a déboursé de leur côté. Là, il faut le final bill mentionne quelle partie a été payée, combien a été payé par le ministère de la Santé et combien a été payé par le patient lui-même. C'est pour ça qu'on demande le final bill. Aussi, ça nous aide aussi parce que si vous nous donnez une cinquantaine de papers, bon, ça prend plus de temps pour processer vos dossiers.
0: Et quand vous parlez de final bill, bon, il y a le montant total du traitement, la durée, la date d'entrée, la date de sortie, d'accord? Mais est-ce qu'il faut que ce soit détaillé par jour, quel traitement qui a été administré? Vous avez besoin de tout détail?
1: Non, le bill ne mentionne pas comme si le traitement détaillé. Par contre, le discharge summary, là, il mentionne quels sont les traitements qui ont été suivis par le patient. Quels sont les médicaments qui ont été donnés par le patient? Ça, c'est le discharge summary, mentionne déjà ça. Le final bill va peut-être vous dire que, OK, tel jour a coûté autant, tel jour a coûté autant, et total treatment has cost autant.
0: Et
1: tel montant.
0: Une fois que le patient a ce discharge, le discharge summary, vous avez mentionné aussi les boarding pass qu'il faut garder, éventuellement les air tickets aussi. Donc, dans combien de temps est-ce que le patient peut avoir son remboursement?
1: Pour le overseas treatment, c'est un peu différent parce que, comme je vous dis, on a des rapports qu'on demande qui ne dépendent pas de la Fonds de solidarité nationale. Ça dépend des autres institutions comme le ministère de la Santé, la Sécurité sociale, mais aussi parfois, on demande aussi avec le police, le commissioner of police, s'il y a une requête de public collection. Ça prend un peu plus de temps. Mais c'est pour ça qu'on dit remboursement, parce que le patient a déjà fait les dépenses et nous, on rembourse. Là, dès qu'on a toutes les documentations, les rapports nécessaires, ça, c'est le Fonds de solidarité nationale qui demande ces rapports-là. Dès qu'on reçoit une application, c'est nous qui font une requête à la Sécurité sociale, le ministère de la Santé et la police pour demander s'ils ont reçu, pour pouvoir le income criteria, s'ils meet the income criteria, et à la Ministry of Health pour voir s'ils ont eu une assistance, et à la police pour voir s'il y a une requête pour le public collection et si la personne a combien la personne a collecté aussi.
0: Ah d'accord, quand vous dites la police, c'est dans le cas si une personne a organisé une collecte de fonds pour l'aider dans son voyage. C'est tout, il n'y a pas de issues concernant lorsque le malade a quitté le territoire pour un autre territoire. C'est juste concernant...
1: Non,
0: une...

0: C'est
1: collecte.
0: juste concernant le collection, parce que si vous avez, on doit savoir, vous avez déboursé, disons, vous avez déboursé 1 million, le ministère de la Santé vous avait donné 800 000 roupies, et vous me dites que vous avez dépensé le additionnel des 100 millions. Mais peut-être vous avez fait une public collection de 200 000 roupies. Alors, le FSN ne va pas vous rembourser. Ou peut-être on va retirer le public collection pour le remboursement.
1: Merci. Alors, sinon, est-ce qu'il y a des points importants à mentionner concernant les schemes médicaux, c'est-à-dire le remboursement des frais pour le cancer, le lupus, les maladies rénales, les assisting devices que vous auriez souhaité, encore une fois, rappeler au public, mettre l'accent dessus, Madame Rouma et Madame Chaima?
0: Bon, c'est juste pour vous rappeler que le cancer, lupus, rénal, ça, on n'a pas de income criteria sur ce point-ci. Et Madame Chaima peut nous dire qu'il y a aussi le cotation, Chaima?
2: Oui, et pour les assistive devices, excepté pour les couches, on a aussi besoin de soumettre les cotations. Ça veut dire une cotation d'après ce qu'il a demandé. D'après la demande, s'il avait besoin, par exemple, un lit médical, alors la personne a besoin de soumettre un papier médical. C'est une demande de documentation qu'il a besoin pour sa application-là.
0: Et
2: Pour les
0: aussi, on
2: devices.
0: vous rappelle qu'on fait un cotation, pas trois cotations, un cotation. Pourquoi un cotation? Pourquoi la personne doit nous soumettre la cotation? Parce qu'on donne le choix à la personne d'aller voir ce qu'il a besoin. C'est-à-dire, d'après ce qu'il y a envie, il trouvait, OK, mon bébé a telles affaires, le médecin a recommandé telles affaires, il prend le lit. On n'insiste pas, c'est le supplier. On va faire le paiement au supplier que le patient a choisi.
1: D'accord. Merci pour cette précision. Concernant justement les traitements qui ne sont pas disponibles dans les hôpitaux médicaux locaux, mais dans les hôpitaux privés, est-ce qu'il y a une certaine formalité, une procédure à respecter que vous auriez aimé souligner pour nos auditeurs ce matin?
0: Bon, pour le local treatment, c'est pour les traitements qui ne sont pas disponibles à l'hôpital. Le traitement n'est pas disponible ou un traitement alternatif n'est pas disponible. Il faut savoir. Pas que le traitement, mais aussi le alternative treatment is not available. On fait un remboursement. Et le household income ne doit pas dépasser 40 000 roupies par mois. Et on vous rembourse 50% de frais médicaux jusqu'à 50 000 roupies. Le local treatment, il faut nous donner le copy card d'identité, le certificat médical ou le discharge summary qui mentionne bien le nature of disease et le traitement qui a été fait, et aussi nous soumettre le reçu des dépenses qui a été fait, une preuve d'adresse et les bank details. Mais parfois, on voit que on va peut-être vous demander aussi si vous êtes sur un plan d'assurance, si le frais a été remboursé ou pas en partie a été remboursé par l'assurance. Là, il faut nous donner une certification de votre assurance. Le frais médical n'a pas été remboursé par le plan d'assurance que vous avez.
1: Vous mentionnez plan d'assurance complémentaire. D'accord. Là, dans ce cas-là, il n'y a pas d'interaction avec la police pour le collection.
0: Non, non, non, non, il n'y a pas. Pour le local treatment, il n'y a pas le public collection. De toute façon, c'est for overseas treatment qui a le public collection, que le ministère de la Santé qui vous donne un paper pour vous dire que vous pouvez faire une demande à la public collection. Mais pour local treatment, il n'y a pas le public collection.
1: D'accord. Et concernant donc ce traitement pas disponible à l'hôpital, mais dans les instituts privés, est-ce que le certificat médical peut mentionner ou doit mentionner que le traitement dont le patient a besoin doit se faire dans un institut spécifique ou bien c'est au choix du malade ou de sa famille?
0: C'est un choix du malade et de sa famille. Et pour le local treatment, comme je vous dis, on fait un remboursement. C'est-à-dire, le patient a déjà fait le traitement et il vient avec le application form et les documentations pour demander un remboursement.
1: Merci beaucoup. Alors donc, nous pouvons maintenant passer éventuellement au scheme éducatif ou alors violence contre la violence domestique. Madame Rouma, Madame Chamima du National Solidarity Fund ce matin. Alors peut-être mentionner donc les documents nécessaires pour les remboursements des frais universitaires.

0: à des frais pour les examens SCHSI.
1: Pour les remboursements, pour les frais universitaires, ce qu'on a besoin, c'est copie carte d'identité. Pour parents, ça veut dire une responsible party et l'étudiant. On a besoin aussi un testimonial depuis l'université. Ça doit être en original, reçu paiement original. Il y a aussi une preuve d'adresse qu'il nous besoin soumettre et il y a nos bank details. Ça, c'est concernant pour l'université. Pour SCHSI, c'est plus ou moins la même chose. Mais ici, nous besoin aussi résultats de l'année dernière. Ça veut dire, vu que nous refaisons refund pour second sitting, alors, il est important que la personne lui soumette une copie de son résultat de ce first sitting.
0: Et vous aviez bien mentionné la dernière fois. Oui, vous aviez bien mentionné.
1: Pareil, ça veut dire, nous venons ce testimonial de l'école, reçu original des frais d'examen qu'il fit payer, ou une certified copy, et aussi bank details.
0: Et vous avez bien mentionné dans le précédent grand format que tu peux recevoir, Madame Rouma, qu'il faut réussir pour être financé par l'ANSF pour l'année suivante. Hein. Il n'y a pas de redoublement.
2: Non, on ne pourra pas payer si on a déjà payé pour un académique. Hein, et vous n'avez pas reçu cet académique. Hein, on ne va pas vous rembourser le académique hein, en question.
0: D'accord. Et concernant les frais d'examen CHSI?
2: Bon, l'enfant ne doit pas, enfin, si l'enfant n'a pas eu ce 5 crédits, et puis s'il n'a pas eu ce 5 crédits et limite le income criteria, il bénéficie d'un remboursement.
0: D'accord. Alors, mesdames Shaima et madame Rouma, est-ce que normalement, donc pour les schemes concernant l'éducation, est-ce qu'il y a souvent quelques procédures, quelques documents qui manquent, que les applicants ont quelques soucis pour avoir leur remboursement?
1: Ça vient plutôt au niveau de SI, HSI, c'est au niveau de reçu. qu'on a assez de difficultés à avoir les reçus. Vu que la personne, on nous donne souvent le cash deposit receipt, mais ça doit être certifié par l'école. Cash deposit de la banque, et ça doit être certifié par l'école, et à ce moment-là, c'est ça qu'on accepte, c'est un certified copy.
0: D'accord,
1: ou un reçu que l'école nous donne.
0: Très bien, avec le stamp de l'école, ne pas oublier, bien sûr.
1: Bien sûr.
0: Merci beaucoup. Un autre point à mentionner qui est important pour nos auditeurs ce matin à InfoDemos concernant les educational schemes.
2: Bon, pour l'université, c'est pas juste l'université. Il y a aussi le professional courses qu'on fait le refund, comme le ACCA, ICSA et d'autres, enfin, dépendant le professional courses. Et aussi le vocational. Si vous êtes à la MITD, vous faites un cours pâtisserie ou quelque chose comme ça, IT et tout, là aussi, on vous rembourse.
0: Merci beaucoup. Nous pouvons maintenant passer au nouveau scheme de la NSF, donc toujours une procédure et documents nécessaires concernant les schemes contre la violence domestique. Alors, dis-nous plus dessus bien, réexpliquez-nous et surtout réexpliquez les étapes pour que famille dans le besoin puisse profiter de ce nouveau scheme de la NSF.
2: Bon, pour ce nouveau scheme, l'assistance to victim of domestic violence, il n'y a pas de income criteria. Et l'assistance qu'on vous donne, c'est jusqu'à 10 000 roupies pour les deux premiers mois que vous restez dans un shelter. Pourquoi on a mis cette scheme en place? Parce qu'on a vu que des gens quittent leur maison et habitent dans un shelter, ils viennent dans le shelter sans un sou. C'est un peu comme ça, on vous donne une petite assistance pour les 2 premiers mois. For your basic, le basic necessity, c'est le shelter qui vous donne déjà. Mais other additional necessities, si vous avez besoin d'un travail, vous pouvez servir de cet argent pour vous acheter un petit vêtement, quelque chose pour aller à l'interview, vos frais de transport et tout. C'est un peu de cette optique qu'on a mis cette scheme en place. Et comme j'ai déjà mentionné, il n'y a pas de income criteria pour cette scheme. Les documents

0: documents qu'il doit soumettre, c'est une copie carte d'identité de la personne. Et le, si vous avez un, des enfants qui est avec vous dans le shelter, là, il faut nous donner le copie du birth certificate des enfants et aussi un copie du protection order.
1: Oui, vous nous entendez ou... Allô? Nous avons pour l'instant perdu la communication, mais nous allons essayer de la retrouver pour un intermède musical.

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2: Amis auditrices, toujours dans cette émission Info Démence, nous avons réussi à récupérer nos deux intervenantes, Mme Shamima Rudjoni et Mme Rouma Sanouina Mordan, qui nous tient perdu suite à un problème technique. Remerciement d'ailleurs au département technique pour avoir rétabli la connexion. Alors, nous t'y cause justement ce scheme contre la violence domestique.
3: Je ne sais pas si, enfin, je parlais, je ne sais pas si vous avez eu, vous avez pu entendre. Pour le assistance domestic violence, il n'y a pas de income criteria. Le financial assistance qu'on donne, c'est jusqu'à 10 000 roupies pour le first 2 months of visite. Et le patient doit être bénéficiaire de protection order. Et il réside dans un shelter. Et les documents qu'il doit soumettre avec le formulaire d'application, c'est le copie-carte d'identité, s'il y a des enfants qui résident avec elle dans le shelter, une copie du birth certificate des enfants et une copie du protection order.
2: Merci. Un point délicat, Madame Rouma et Madame Shaima. Alors justement, ce scheme concerne la violence domestique. Et si jamais donc il y a eu un protection order et qu'il y a eu blessure physique, est-ce que sur la compagne ou sur les enfants, est-ce que c'est possible de faire une requête pour une assistance médicale à la NSF?
3: Bon, le plan d'assistance qu'on a mis sur place concernant le victim of domestic violence, comme on vous dit, 10 000 roupies, on vous donne pour le 2 months of stay. Il faut savoir que quand la personne réside dans un shelter, le basic need, c'est déjà le shelter qui prend en charge. Pourquoi on vous donne le 10 000, up to 10 000 roupies? C'est un peu pour cater to those expenses. S'il y a une dépense médicale ou une dépense, un frais pour achat de vêtements, pour pouvoir, un frais de transport, pour pouvoir aller à un interview ou aller chez un médecin. C'est un peu de cette optique qu'on a mis sur place cette assistance to victims, cette scheme to victims of domestic violence.
2: Mais je vous ai précision, Mesdames Rouma et Shaima. Alors, depuis que la NSF met en place ce scheme, comment est-ce que ça se passe sur le terrain? Et est-ce qu'il y a eu quelques soucis concernant les documents et procédures? Est-ce que les victimes ont pu bien bénéficier? Comment ça s'est passé?
3: Bon, c'est un scheme assez récent. C'est très, très récent qu'on a mis ça sur place et on a eu quelques applications, mais là, jusqu'à l'heure, et on n'a pas eu de soucis. Parce que déjà, le shelter aide la personne à remplir le formulaire avec les documentations.

0: Très bien, très bien. Et alors, quelques conseils justement pour les applicants concernant ce scheme. Comment est-ce qu'elles peuvent faire pour que leur requête soit prise en compte plus vite et acceptée par la NSF justement? Quelques conseils, mesdames Shamima et Rima.
1: Il faut nous donner le application form avec les documentations nécessaires. Si votre application est complète avec toutes les

0: Merci beaucoup. Alors, nous arrivons bientôt en terme de cette émission Info Démence. Est-ce que je tenais un message, mesdames Chaïma et mesdames Réma, donc de la National Solidarity Fund, à passer à nos auditeurs?
1: Bon, pour les auditeurs, si vous avez des questions, vous pouvez nous appeler sur le 210 81 52 ou le 211 34 38. Et aussi, on a laissé des formes d'application à la Commission de la Sécurité sociale qui est disponible. L'application est disponible et les formes font déjà mention, chaque forme font déjà mention des documentations spécifiques que l'applicant doit soumettre. Et aussi, ces formulaires sont available dans le site du ministère de la Sécurité sociale.
0: D'accord. Et la liaison est faite par la Commission de la Sécurité sociale ou bien la NSF revient vers les applicants, Rodrigue?
1: Ça dépend comment vous avez fait une application. Si vous êtes passé par la Sécurité sociale, c'est eux qui vont nous remettre les applications. Il y a des gens qui le font directement par la poste aussi, vers nous.
0: Et mesdames Chaïma et Rouma de la NSF, merci beaucoup pour être intervenus en live ce matin dans notre émission Info Démence. Merci aussi au département technique ainsi qu'à notre production assistante. Des remerciements pour le mot de la fin, mesdames Chaïma et Rouma?
1: Je vous remercie vous-même pour nous avoir donné l'occasion d'expliquer, énumérer un peu sur nos plans d'assistance. Et aussi, je fais un petit coucou à la Commission de la Sécurité sociale, Health and Social Security. Je les remercie pour nous donner l'occasion de partager ce que le fonds, le plan d'assistance du fonds.
0: Merci beaucoup. Eh bien, nous espérons que nous prenons le plaisir de vous accueillir encore une fois en mission sur les ondes de la MBC Rodrigue FM et à l'île Rodrigue, bien sûr.
1: Oui, merci.
0: Merci.
2: Merci beaucoup.
0: Merci. Très bonne continuation et à très bientôt sur les ondes de Rodrigue FM. Au revoir.
1: Au revoir.

18h04 sur les ondes de GFM. Merci beaucoup à Christiane Daprine pour le point info en anglais, la rédaction que nous retrouverons à midi pour le grand journal de la mi-journée. Je vous donne maintenant lecture d'un avis de décès.

On nous prie d'annoncer le décès de Madame Lorisa Claire. Le décès de Madame Lorisa Claire, née Tolbise, aussi connue sous le nom de Tan Fifi. C'est âgée de 82 ans, c'est une ex-habitante d'Anse-Raffin. Le convoi mortuaire sortira de son domicile à Anse-Raffin ce lundi 17 août 2026 à 16h pour se rendre dans la cathédrale de Saint-Gabriel et de là au cimetière de la paroisse. À cette famille endeuillée, l'imbécile de son équipe présente ses plus vives sympathies.

Bonjour et très très bon lundi, Ken. Bonheur nous retrouve suite comme chaque lundi pour partager quelques bonheurs concernant votre santé. Et aujourd'hui, pour vous accompagner, c'est Miss Calamel. Exceptionnellement pour aujourd'hui, je vais être des vôtres. On salue Christelle qui nous écoute en ce moment. Et merci à toute l'équipe du matin qui est présente pour permettre nous capables de gagner quelques tips concernant le sport. Sport aujourd'hui, nous péfige nous, le sport. Pourquoi sport aujourd'hui? C'est bon pour la santé, c'est bon pour le mental, c'est bon pour tout, hein. Mais juste pour nous dire également que sport amène un plus incroyable dans nous la vie. Alors, très très souvent, nous gagnons du paresses. Pourquoi? Parce que c'est l'hiver, on était un petit peu plus, nous en mouvement, nous transpirer. Mais en hiver, nous bien, bien, peut-être un petit peu paresse pour réveiller le matin et l'après-midi, quand le froid finit installé, bien, bien abonné à 10, 4 et 5, elle commence à faire sa gros frais là. Nous, un petit peu, un petit peu mollo par rapport à fait sport et même nous moral même, hein. Mais c'est juste un petit tips pour dire pas fait sport, mais au contraire, ou au besoin, passe l'autre tout ce bon élément là pour qui au sport vienne un de au ban quotidien. Les capables, pas grand chose, hein. Les capables, pas une grande discipline, mais 30 minutes de marche par jour, ou bien ou faire un petit zumba à la maison, ou mettre une santé ou danser, tout ça l'affaire qui, ou peut bouger et qui ou peut perdre, surtout en matière grasse. Bienvenue de cette émission pour ce matin, et surtout, restez branchés, on va parler sport et hiver.

Comment lier un plaisir, pratiquer une discipline sportive, mais attention, il n'est pas pour tout le monde. Par exemple, nous donnons un exemple, un grand timon qui lit à la maison et il n'est pas capable de bouger pour le domaine de santé. Et bien, un petit exercice très facile qu'il est capable de faire loin de chaise. Suffit qu'il gagne un bon coaching. Alors, on va voir tout ça en détail. Le sport est une activité déterminante pour quiconque cherche à améliorer sa santé globale. Il renforce les muscles, améliore l'endurance et agit sur l'esprit en réduisant le stress grâce à la libération d'endorphines, surnommée l'hormone du bonheur. Et très souvent, ça dénigre un pétanzin, l'hormone du bonheur. Et ça l'est activé avec un petit coup de pouce du sport. Alors, juste pour vous dire également, peu importe l'activité choisie, que ce soit la natation, course à pied, la marche, les bienfaits du sport sont multiples et impactent directement votre qualité de vie. Même l'hiver, souvent associé au repos, sédentarité, peut réellement être une saison idéale pour pratiquer du sport. Alors, si nous faisons un petit pareil depuis grand matin, là, tantôt qu'on est arrivé, nous mettons à un sport, à une danse, juste pour bouger, juste pour redonner nous les corps, sa mouvement qui nous tiennent là. Pourquoi? Parce qu'auparavant, souvent, nous disons, nous avons grand monde qui est arrivé, nous avons grand monde, peu importe, quantité gras que je peux manger, je suis très, très actif, que ce soit dans l'ordre, je peux marcher avec mes animaux, je peux marcher dans tout ce bon sentier-là. Et c'était quand même une des bonnes merveilles qui, l'évolution, aujourd'hui, nous avons un moyen de transport, c'est très facile. Mais auparavant, pas si nous avons un moyen de transport. Et ben, j'ai un petit peu besoin de marcher. Et c'était une pure merveille. Alors, à nous remettre nous à la marche. Alors, pour cet hiver, les variations de température, mais surtout la prolifération des virus, mettent souvent notre organisme à l'épreuve. Pourtant, pratiquer une activité physique comme faire du vélo, de la marche, ça stimule votre système immunitaire. Et ce renforcement naturel aide le corps à mieux combattre les infections hivernales. Entre autres, l'effort physique dans le froid active votre circulation sanguine, améliore la respiration et augmente votre capacité d'adaptation au climat. Le froid devient alors un allié pour optimiser votre performance.

violence physique. Alors là, aujourd'hui, nous pour essayer justement de nous les quelques raisons pour capable faire sport. Alors tout d'abord, donc, pour commencer faire sport, pour nous découvrir un plaisir unique. Parce que vous connaissez, le sport amène le plaisir. Alors aujourd'hui, les experts sur www.sportinfo donnent quelques tips. Tout d'abord, ça permet de nous prendre plaisir. Le sport d'hiver sont une invitation à allier plaisir et activité physique. Disons, nous tiens pour la marche. Ben, tous les semaines, ou comme on fait les deux fois à trois fois, et on redonne l'espace que tu peut-être vous amène aller. En même temps qu'il peut marcher tous les jours, même quand tu paraisses l'après-midi, mais arrive un moment où tu dis, eh, non, la zone, tu m'as fait la marche, là, hein. Et si tu peux opter pour les montagnes, il y a toujours être accompagné, car l'île Rodrigue est dans une nature incroyable. Tu es capable de faire une randonnée, mais toujours être accompagné, parce qu'il peut être tu es capable d'avoir un petit malaise en chemin, ou bien tu es capable de glisser, mais toujours quelqu'un ou quelqu'une à vos côtés, ça va vous faire du bien. Alors, justement, admirez tout ce qui est autour de vous et profitez de chaque minute de faire de vous la marche, de sa sport que vous avez choisi là, un plaisir unique pour cet hiver. Mais surtout, c'est une remède efficace contre la déprime hivernale. Et souvent, nous avons un petit souci du quotidien qui nous accumule très, très souvent. Et les basis points d'immun, les pour presque tout le monde, que ce soit au travail, à la maison avec les enfants financières, que ce soit au PNN projet, les papiers récits aboutis, tout ça, là, c'est un stress, ça. Alors, ce qui est connaît, qui le sport, c'est un remède efficace contre la déprime. Allez, on va en parler. Effectivement, l'hiver est souvent synonyme de fatigue, de baisse de morale, en grande partie à cause du manque de lumière. Heureusement, le sport agit comme un antidote naturel en augmentant la production de dopamine ou encore d'endorphine, des hormones qui favorisent un état d'esprit positif. Même des sports surnommés insistent sur l'importance de rester actif, qu'il soit quand même de saison, les capables de haute performance physique et mentale, mais la positivité besoin là. Et à chaque fois, on connaît quand on est pour un bon camarade avec vous, puis aller au PFN de la mort, ou bien avec vos enfants, elle pour besoin motive le d'accord. Si ça le déjà vous dit, hé, ils ont dit, mon papa, allez, mon fatigué, ils ont dit, ben non, allez, demain, nous pas va aller, mais ils ont dit, nous besoin aller. Comme ça, nous capables, permettre nous gagner courage. Mais maintenant, pour ben ceux qui font l'exercice à la maison, il est également efficace. Si c'est un carer, à chaque fois, un diabète, là, il arrive un petit moment que nous faisons l'exercice, nous bougeons nous les bras, nous les pieds, et nous, ben, coach à Rodrigue fait ça tellement bien. Alors, je te redonne un petit conseil avec nos ben coach, d'ailleurs, qui nous salue, dans tout ben domaine sportif, que je te m'amène beaucoup. Pour la lutte contre tout ban fléau et un des ban moyens, c'est le sport. Voilà nos deux premiers pour aujourd'hui, mais on en a d'autres, les raisons pour continuer à faire du sport. Alors je vous donne rendez-vous dans quelques instants.

Et très souvent, nous dit pendant l'hiver, nous n'avons pas content pas le faire sport. Bonjour, mais c'est qui fait rejoindre nous? Oui, juste avant, super morceau de Céline Dion. J'espère que ça nous fait plaisir. Allez, en même temps, à nous reprendre l'esprit et nous dire, ben là, nous pour continuer à faire nos sports, hein, peu importe les difficultés qui nous capables de gagner au cours de la journée, le sport, vous trouvez pour libérer tout ça pour une façon, pardon, pour qui ou améliore ou l'esprit ou l'état d'esprit améliore au quotidien. Voilà deux premières raisons qui nous aident. Et troisième, il faut se préparer au futur. Relève ben défi pour le futur. Ah ben, pas dire qui, très souvent l'hiver, il dit, ben, c'est une excuse pour ne pas faire d'exercice, pas vrai, allez entre nous. Mais au contraire, il s'agit d'un bon moment stratégique pour préparer votre corps au challenge à venir. En continuant à pratiquer des activités comme courir ou faire du vélo, vous garderez une bonne endurance tout en renforçant vos muscles. Aura nous compte si vous arrêtez faire aussi la mort, soit arrêtez faire au manier. Si jogging ou si physique ou abdi faire ou c'est non on peut attendre l'été pour venir bientôt là quand on peut attendre l'été ben là ou pour recommencer à zéro comme si mais là c'est une préparation hivernale qui vous permettra d'être au top de votre forme lorsque l'été arrivera prêt à relever les défis ou reprendre vos routines habituelles avec aisance et confiance. Et là, même si, comme on dit, un petit peu difficile, mais l'y pas pour tellement, c'est juste une préparation pour l'été.

Et puis, c'est vrai qu'il des fois nous dit, nous sentons nous fatigués très souvent, pas vrai. Alors, on dit, ok, l'important qui nous fait le sport, il est bon pour le cœur. Face aux baisses de température, le cœur doit augmenter ses capacités cardiaques, ce qui le muscle davantage. Hein. Et faire du sport en hiver, c'est donc avoir la garantie d'un

cœur en meilleure santé, moins sujet aux maladies cardiovasculaires et à l'hypertension artérielle. Attention toutefois aux personnes fragiles au cœur qui doivent impérativement consulter leur médecin avant de faire du sport dans le froid. Il sert à faire le plein de vitamine D. Oui, ou même ou pas, pourquoi, hein? Le vitamine D participe à une bonne santé. Elle consolide les os et renforce la masse musculaire. Elle ne peut être synthétisée par l'organisme que grâce à une exposition régulière à la lumière du jour. En hiver, le seul moyen de synthétiser la vitamine D est de sortir de chez soi durant la journée pour prendre un bon bouffée d'air frais. Il sera d'autant plus bénéfique et surtout, ce sera votre nouvel associé. Prenez du vitamine D, Ferenc la Moche, allez à découvrir un autre village et vous trouvez qui ben, ça peut être doux. Hein. Et puis, ben, la Moche ou bien n'importe quelle activité qu'il faut choisir, les soulages ban douleur. Et na manzimon qui très souvent dit yo m'tipe gagne douleur, mais comment on commence avec l'exercice physique, ce ban douleur peine sortie du jour au lendemain, mais les fins soulager. Le sport est recommandé pour soulager certaines douleurs. À contrario, arrêter le sport brutal, ce qui est bien souvent le cas en hiver, mais la situation principale avec les sports brutal, ben là c'est le moment pour qu'ils se rodent un petit peu d'endurance, se tréguent, se la force, se transmettent les corps un petit peu plus souple et surtout un petit douleur d'hiver. Fini, oui. Et puis le sport améliore le sommeil. Le sport réduit les troubles du sommeil à condition d'être pratiqué, bien sûr avant 19h. Hein. Il permet en début de journée de bien commencer et en fin de journée d'évacuer les tensions accumulées. Le sport crée une bonne fatigue, ce qui favorise un sommeil réparateur de qualité comme en hiver. Alors souvent nous disons, ben, nous fatiguer, pas vrai, mais le sport lui amène une bonne fatigue. On a les bonnes fatigues et les mauvaises fatigues. Les bonnes fatigues, c'est les sports qui éliminent les mauvaises fatigues. Alors, faites très attention, souvent nous disons fatigué, c'est peut-être une mauvaise fatigue qui est accumulée avec le stress, avec tout ce qui nous vive, mais nous avons également une bonne fatigue qui s'assaisit ces sports qui sont capables de nous ça ou encore le moyen, c'est le travail dur. Et puis, cela permet de s'ouvrir à une nouvelle activité. Hein, peut-être nous habiter 6 dans l'outil à mouse. Ben, quand nous commençons comme ça, l'exercice danser là, un petit zumba, ben, nous comptons. Et là, tout dernièrement, activité qui est très en vogue, c'est ban chaise. Pratique ban activité juste en s'asseyant, nous pieds assisés, nous justement faire ban étirement. Et là, ou pas pour croire à quel point ça aide. Oui. Alors aujourd'hui, nous pouvons être content les exercices physiques.

Et nos agréments, tout ça avec de la musique, bien sûr. Alors, voilà, un super morceau juste avant. Et là, les amis, il est l'heure de, quand même, vous donner encore plus de courage. Alors, pour ceux qui finissent, fait qu'on rejoint nous, on dit nous donne les quelques bonnes raisons pour qu'ils soient capables de faire une activité physique. Eh bien, les renforcent le dos. Les douleurs dans le bas du dos sont parfois les résultats d'un manque d'exercice physique. Oui, ça, c'est dit par Passeport Santé. Mais cela permet également de maintenir le lien. Mais là, dans une dernière partie, nous proposons également un aliment qui est capable d'accompagner nous. Et les aliments qui sont très favorisés pour cet hiver, c'est les agrumes. Un agrume qui peut aider à lutter contre les microbes de l'hiver, mais également permet de gagner une bonne santé. Alors, nous avons beaucoup, beaucoup d'agrumes à Rodrigue, une variété, nous avons nos limons, nos citrons, d'ailleurs, qui nous capables de faire et conserver, garder, découper, conserver, faire confit ou autre, mais nous capables de conserver pour qu'ils soient capables d'utiliser. Nous également recommandons boire bien de l'eau. Pourquoi? Parce que c'est les experts qui vous le recommandent, Passeport Santé. Parce que très souvent, nous disons, nous pas gain soif. Nous pas soif, comment nous pouvons boire de l'eau? Alors, en hiver, ou l'écho, pas des manous, ça compte, pas des manous, boire sa quantité qui, ou capable de boire en été qui fait, parce qu'en été fait chaud, hein. Mais, c'est pas parce qu'il ou pas gain soif, qui ou besoin pas boire. Au contraire, ou besoin boire même quand ou pas gain soif. Ça, c'est Passeport Santé qui le dit. Alors, on espère qu'ils aient passé un bon moment, qu'ils aient remotivé pour qu'ils soient capables d'aller de la vendre tout ce qu'ils aient pour se faire. D'accord? Et là, on va chanter, on va bouger, on va danser. Et là, nous commençons dès maintenant.

Alors, c'est ici que je prends congé de eux, en espérant que ça me fasse plaisir à gagner quelques tips. Et c'est pas juste pour vous le dire, on va également s'y mettre ici, hein? Pour faire un effort pour capable régler l'amour et le courage pour l'exercice physique. Et surtout, pas comparer aux autres, comparer à vous-même. Vous pouvez trouver un petit changement très, très minime, bien, bien petit, mais ça va un petit changement minime là. C'est ça même qui peut mettre toute la différence. Bonne journée, très bon début de semaine, mais surtout, sortez point de soleil la journée pour tout le monde. Et pas oublier, si vous pouvez faire l'exercice grand matin, mettons tenue tout vous à faire l'exercice là, hein. Allez, gros bisous, c'était Miss Calamel.

Voilà, 11h et 3 minutes sur les ondes de Rodrigue FM. Bonjour à tous et bienvenue dans cette émission Nostalgie en note. Aujourd'hui, c'est lundi. Et bien sûr, comme vous connaissez chaque lundi, c'est le reggae music qui nous met un peu plus en valeur. C'est Rebecca avec Zoto Micro. Merci beaucoup. Zoto toujours là, présent et fidèle à la MBC Rodrigue FM. Merci à Franck Meunier pour le support à la technique. Ne pas oublier Marie-Danielle Perrine, nos assistantes à la production en ce lundi. Et oui, c'est l'émission Nostalgie en note, l'émission qui nous fait voyager dans nos plus beaux souvenirs à travers de la bonne musique. Et aujourd'hui, on change un peu de couleur, on met le soleil dans le cœur et bien sûr, on laisse les soucis de côté. On se laisse porter par des vibrations du reggae music. En passant, nous profiter pour nous souhaiter une bonne rentrée, bon retour au travail, surtout à ma personnel enseignant et aussi non-enseignant de l'école. Et bien, nous souhaitons bon courage et surtout une excellente journée. Petit clin d'œil spécial pour vous, clin d'œil aussi à tout le monde chauffeur contrôleur qui est en fort à faire ce matin avec le transport des étudiants et des enfants pour aller à l'école. Et bien, nous souhaitons bon courage. Nous connaissons la journée pour qu'au fini est à l'air en cause. C'est eux-mêmes qui voient sur le transport pour le retour sains et saufs à la maison des enfants. Donc, courage, courage à vous. Et aussi, nous profiter pour saluer tout le monde qui peut travailler en général aujourd'hui. Alors, bien sûr, là, nous commençons avec une belle parenthèse musicale. On va parler d'amour, on va parler de ce sweet love qui fait battre le cœur et qui nous fait parfois perdre complètement la tête. Place à Busy Signal avec Sweet Love, a Nostalgie, Feel the Vibe, Feel the Love. 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

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Bien sûr, c'était le titre Blessing avec Etana. 11h13 sur les ondes de Rodrigue FM. Alors, on monte le volume, installez-vous confortablement et surtout, laissez la musique faire son travail. Et pour continuer cette belle parenthèse reggae, on revient avec une chanson devenue intemporelle, une chanson qui parle de douleur, de souvenirs et surtout de réconfort et aussi d'espoir. Une voix, une guitare, une mélodie que le monde entier reconnaît dès les premières notes. On vous parle bien sûr de Bob Marley avec son titre intemporel, No Woman No Cry, Nostalgie en note. Ça continue avec les souvenirs qui restent grâce à la musique.

Et oui, c'était Afa Blondie avec le titre Travailler, c'est trop dur. 11h21 sur les ondes de Rodrigue FM. Bon lundi à tous et tout. Bon retour au travail. Tout le monde, on espère que tout passe bien pour vous. Et oui, ils ont dit, c'est lundi, à nouveau la semaine qui commence. À nouveau la semaine de travail, de dur labeur et surtout l'occasion pour nous pour recommencer. Et non pas mis autres qui peut-être est dans un bande des mosses pour faire la semaine dernière, pas trop correct. Et bien, dire, ok, ça, à nouveau la semaine là, c'est une autre occasion pour vous pour recommencer.

Et nous continuons toujours sur cette même lancée, toujours avec de la bonne musique et que surtout, ben, joli reggae qui nous calé pour autres, pour aujourd'hui, ben, chanson qui parle de souvenirs, de réconfort et surtout d'espoir. Et maintenant, on place à un autre grand nom du reggae international, Nutea, une petite touche de reggae avant de poursuivre notre voyage, nostalgique, place à Nutea, avec les souvenirs qui restent, avec le titre Trop peu de temps, un joli message qui m'inspire. Je vous prends le temps pour apprécier.

Right Here For You avec Roman Virgo qui m'a inspiré une faisceau de plaisir. 11h31 minutes et on monte immédiatement d'un cran en intensité avec une voix royale de la scène. Reggae Roots International, surnommée la Reggae Lioness. Elle fait vibrer les festivals du monde entier grâce à une puissance vocale hors norme. Une présence scénique, magnétique et surtout un engagement sans faille. Place à la force et au message authentique de Queen Omega Lioness.

Voilà, Lightning avec Mortimer pour clôturer notre émission Nostalgie en note Reggae Music aujourd'hui, en ce magnifique lundi. Merci à vous tous pour votre écoute et pour votre fidélité. Merci également à Franck Meunier pour le support à la technique, Marie-Danielle Perrine, notre assistante à la production, c'était Rebecca avec vous au micro. Au plaisir de vous retrouver sur les ondes de Rodrigue FM pour d'autres émissions. Je vous laisse apprécier ce magnifique titre avant notre journal de la mi-journée à midi. Et bien sûr, bon appétit si vous passez à table ou si vous allez passer à table dans quelques instants.

0: 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Midi précise sur les ondes de Rodrigue FM. Bon début d'après-midi à vous tous. Pour tout de suite, nous allons retrouver Christiana Perrine pour la présentation de notre journal de la mi-journée. Bon début d'après-midi à vous, Christiana.
1: Merci à vous, Rebecca. Merci d'être des nôtres sur les ondes de Rodrigue FM pour débuter les titres de ce journal. Éducation, place aux choses sérieuses après un mois de vacances. Plus de 10 000 élèves retrouvent le chemin de l'école aujourd'hui pour le dernier trimestre de cette année scolaire. Lancement cet après-midi des ateliers de théâtre au Centre culturel et des loisirs de Montplaisir. Co-théâtre est une nouvelle approche pour rapprocher le théâtre de Toussaint. À l'étranger, COP17, restaurer l'espoir dans la lutte contre la désertification. Après un mois de repos, les établissements secondaires ont retrouvé leur animation habituelle ce 17 août. Pour les élèves comme pour les enseignants, ce troisième trimestre s'annonce très chargé, mais surtout déterminant pour ceux en grades 9, 11 et 13. Ils devront maintenir leur effort en vue des prochains examens du NCI, du HSI et du SI. À Rodrigue, la récolte de pommes de terre bat son plein dans les plantations à travers l'île. Les cultivateurs sont à pied d'œuvre pour déterrer, trier et mettre dans les sacs ce précieux tubercule. L'île en importe environ 100.

0: 50 tonnes annuellement. La commission de l'agriculture met tout en œuvre pour encourager la production locale, affirme le commissaire Lyonge Perrine. Sur les 8 arbres cultivés par une centaine de planteurs, la commission de l'agriculture s'attend à une récolte de 30 tonnes. La production a été quelque peu touchée par des maladies endémiques difficiles à contrôler. Un reportage de Cathy Augustin.
1: À terre rouge, sur le lopin de terre cultivé de Reynolds Mercure, les plantules ont laissé place à de jolis lots de pommes de terre locales, signe d'une bonne récolte après plusieurs mois de soins et de patience. Ce planteur spécialisé dans cette culture depuis une dizaine d'années savoure enfin le fruit de son travail, malgré les défis liés au climat.
2: Ça, l'année, on prend 1500 livres semences. On prend depuis Maurice avec AMB. On prend dans un an et demi. La moitié à pas mon plante haricots. Les saisons mon planté pas gagne assez la pluie, mais après les pommes de terre sec, de la gagne la pluie, mais seulement récolte là pas mal. Dis pas récolte mais seulement pas mal. Qu'à débrouiller.
1: La commission de l'agriculture veut inciter davantage de planteurs à se lancer dans cette culture afin de réduire l'importation de ces tubercules qui se chiffrent autour de 10 tonnes chaque mois, souligne le commissaire de tutelle Louis-Ange Perrine.
3: Notre objectif c'est qui nous les qui produit pommes de terre, nous arrêtons d'importer depuis Maurice, nous produisons localement. Et nous importons à peu près tous les mois, tous les bateaux qui arrivent, 10 tonnes de pommes de terre réunies. Et dans l'année, il fait presque 150 tonnes qu'il importe depuis Maurice. Nous pouvons penser, nous l'objectif c'est produire tout ça 150 tonnes là depuis Rodrigue même. Nous avons augmenté la production pour qu'il nous baisse sa importation qu'il importe depuis Maurice là. Il pour contacter Marketing Board et il pour agir comme agent Marketing Board à Rodrigue pour capable distribuer ses semences avec bande plantaire et suivre les autres, donner les autres tout bande intrants qui besoin pour qu'ils augmenter la production. Sans bande facilité là, que le planteur a besoin de Maurice lui-même pour le faire sur vos semences, venir les amener pour qu'ils avancer.
1: Sur les 8 arpents cultivés par une centaine de planteurs, la commission de l'agriculture s'attend à une récolte de 30 tonnes. La production a été quelque peu touchée par des maladies endémiques difficiles à contrôler.
0: Culture, s'exprimer, apprendre à occuper la scène et découvrir l'univers du théâtre, co-théâtre. Une initiative de la Commission des arts et de la culture sera lancée à partir de ce lundi avec des ateliers ouverts à tous au Centre culturel et des loisirs de Montplaisir. Cette nouvelle approche vise à rapprocher davantage le théâtre de la population et à encourager l'expression artistique à travers la scène. Les séances seront animées par l'animateur culturel Ezekiel Colette chaque lundi et vendredi de 16h30 à 19h. L'occasion pour les participants de découvrir les bases du théâtre, de travailler l'expression et de développer progressivement leur aisance sur scène. Plus de précisions avec Ezekiel Colette, animateur culturel au niveau de la Commission des arts et de la culture. Il est au micro d'Henri Noël Pierre-Louis.
4: C'est un concept qui Commission Art et Culture met à jour depuis pas mal d'années, c'est-à-dire 2016. Mais concept insensé. À partir de 2024, nous décidons pour faire cours théâtre. Cours théâtre, c'est une initiative que nous initier théâtre, la base du théâtre à tout le monde qui est intéressé, tout le monde qui a envie d'apprendre à faire théâtre, ou même qui connaît aussi envie de venir, nous partage expérience, nous partage nos connaissances. Après, et cours théâtre, c'est plutôt fun. Et l'item dans les temps lundi avec vendredi, c'est-à-dire, nous envie de stress, nous décompresse, nous, après travail. Mais voilà, nous pouvons commencer aujourd'hui, lundi 17 août. Mais moi, j'invite maximum du monde qui est intéressé pour venir. Vous êtes venus à mon plaisir. Et quand vous êtes tiré les croisières, mon plaisir, 4h30 tantôt. Et nous cours. Et les finissent, c'était à soi.
0: Faire d'un Rodrigues Regional Sport Olympic Committee une réalité, tel est l'objectif du mouvement sportif Rodriguez qui était face à la presse vendredi dernier au centre social Marie-Reine de la Paix à Port-Louis. Entouré de quelques membres, le président de ce mouvement, Rodney Castel, avance qu'une proposition en ce sens a déjà été effectuée lors d'une rencontre avec le comité olympique mauricien.
5: Nous, une jeune

0: Comité olympique mauricien hier après-midi et nous faisons par nos propositions et qui de dire qu'ils pourraient aller étudier et qu'ils pourraient venir vers nous. Sa création, sa comité olympique régional là, c'est la communauté sportive d'Orodric qui peut sortir gagnant en termes de facilité, en termes d'infrastructure au nom, en termes médical, en termes culture, combat avec fléau et en encadrant pour mieux gagner une possibilité de poursuivre cette formation.
1: À l'étranger, intitulé « Restaurer les terres, restaurer l'espoir », la 17e réunion de la conférence des parties COP17 de la Convention des Nations Unies sur la lutte contre la désertification débute ce lundi à Oulan-Bator en Mongolie et s'achèvera le 28 août. Les enjeux de cette COP sont énormes à l'échelle planétaire. Et Donald Trump a annoncé réduire considérablement la participation des États-Unis aux exercices militaires annuels avec la Corée du Sud qui ont débuté ce lundi 17 août, invoquant en particulier sa très bonne relation avec Kim Jong-un, le dirigeant nord-coréen. L'édition de cette année prévue sur 11 jours doit notamment prendre en compte l'expérience acquise par les troupes nord-coréennes aux côtés de l'armée russe sur le front ukrainien. L'annonce de Donald Trump réalisée sur sa plateforme Truth Social vient d'inscrire dans la longue liste des camouflets adressés par le président américain à des alliés historiques des États-Unis depuis son retour à la Maison-Blanche en 2025. Le rappel des titres avant de refermer ce journal. Éducation, place aux choses sérieuses après un mois de vacances. Plus de 10 000 élèves retrouvent le chemin de l'école pour le dernier trimestre de cette année scolaire. Lancement cet après-midi des ateliers de théâtre au Centre culturel et des loisirs de Montplaisir pour théâtre est une nouvelle approche pour rapprocher le théâtre de tous. Et à l'étranger, COP17, restaurer l'espoir dans la lutte contre la désertification. Nous sommes arrivés à la fin de ce journal. Merci de l'avoir suivi. Si vous passez à table, très bon appétit à vous tous et très bonne suite de programmation sur les ondes de Rodrigue FM. Merci à Franck Meunier pour son support technique. Retrouvez Rebecca pour la suite de la programmation.
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la présentation de notre journal de la mi-journée. C'est toujours Rebecca avec vous au micro, chers auditeurs. Nous pensons jusqu'à 13h au programme de la bonne musique et surtout, bonne la musique qui zote pour demain nous, parce que oui, c'est zote qui fait nos playlists à l'heure de la pause déjeuner. Et bien sûr, nous saluer aussi tout le monde qui travaille dans un snack, dans un restaurant en ce moment. Bon appétit à zote si je peux passer à table aussi, je peux passer à table dans quelques instants. Et bien sûr, pour être capable de demander un bon mot, si vous bien simple, vous êtes capable d'envoyer nous un SMS ou alors un message sur WhatsApp. Alors, 52 51 60 63. Ça, c'est pour une bonne dédicace et aussi demande de chansons bonne santé qui nous pouvons passer avec un immense plaisir. Allez, nous, l'émission aujourd'hui, nous commençons avec la voix de chez nous. On l'écoute ensemble. De y aller dehors avec ce morceau, nous, c'est gars.

Voilà, midi, passé de 17 minutes sur les ondes de Rodrigue FM. Juste avant, c'était Nous Sega avec De Yale Doua qui nous gagne l'occasion d'apprécier ensemble. Et là, nous continuons, nous avons déjà un message. Bonjour, monsieur, et un bon anniversaire à Stéphanie qui vient sur la Zodi. God bless you. C'est de la part de Caroline. Eh bien oui, nous profitons de l'occasion pour souhaiter un bon anniversaire à tous ceux et celles qui célèbrent leur anniversaire aujourd'hui. Et bien sûr, nous continuons aussi toujours avec de la bonne musique. On va vous faire plaisir avec de belles chansons. Et bien sûr, pas hésiter pour ce bon dédicace et aussi ce bon message. Donc 52-51-60-63, 52-51-60-63, nous avec plaisir. Qui ne pour passe ce bon morceau qu'ils ont demandé, que ce soit sur WhatsApp ou par SMS, sur le numéro que nous venons de vous donner. Et que bien sûr, nous pour passe ce bon santé, ce bon dédicace, ce bon petit clin d'œil aussi à tous les bonnes collègues. Et nous souhaitons bon courage également à tous ceux et celles qui sont à la maison. Parce que oui, que de travail aussi quand même, que de la case aussi, il y a beaucoup de travail à faire. Allez, on va continuer toujours avec nos artistes locaux, Tellement Doux de Stelio, en featuring avec Janessa.

en featuring avec Timika, Exode Mosso, Voler, qui vont espérer que tu l'apprécies. Là, on va faire un petit détour dans ces scènes, on l'écoute ensemble. Chico Motino, Exode Mosso, embrassement.

Malaise outil avec Joseph. Sinon, il a nous continuer toujours avec Manatis. D'un côté, c'est celle Zizman avec Kussman. Et juste après, nous retournons dans nos Zolizil Rodrigue avec Mosso au nom du père de Jayon.

Voilà, midi et 54 minutes sur les ondes de Rodrigue FM. C'est pas ici que nous l'émission Fréquence du Midi, l'époux terminé. Merci à vous tous pour votre écoute et pour votre fidélité. Merci à Emmanuel Ravina qui nous prend le relais à la technique. Marie-Danielle Perrine, notre assistante à la production. C'était Rebecca avec votre micro. Au plaisir de vous retrouver à 14h pour votre émission Mémoire en Mélodie. D'ici là, portez-vous bien et surtout restez branchés. Dans quelques instants, Caronne sera des vôtres pour votre émission The Game. C'est Caro qui vous clôture l'émission avec la chanson Mimi.

Exactement, 13h sur les ondes de GFM. Bon après-midi les amis, comment ça va? Oui, mon côté, c'était difficile. Après un week-end pour de fêtes, plus la rentrée, beaucoup de choses à encaisser. Mais nous ne restons pas à la première partie de la journée. On attaque la deuxième partie. Et même si nous payons le travail de nuit, c'est l'ambiance, c'est la bonne humeur, le sourire. This is the game spirit. Nous met tout de suite... nous gardons le tigre de notre moteur, comme dirait Iso, l'énergie musicale pour attaquer les trois défis de The Game.

Alors, notre premier thème, ce seront les cerfs-volants. Et oui, les cerfs-volants. Simple, question simple, mais un joli cadeau de 500 roupies ou un joli bon d'achat offert par le magasin Victory pour ce premier jeu de ce troisième terme de cette semaine. Qui a inventé le cerf-volant pour un bon d'achat de 500 roupies offert par le magasin Victory? Les Japonais, les Thaïlandais, les Vietnamiens, les Chinois ou les Javanais? Qui a inventé le cerf-volant? Japonais, Thaïlandais, Vietnamien, Chinois ou Javanais? 83 14 444 1. Javanais sont les habitants de Java, hein, une île en Indonésie. D'accord?

8h14, 4h44, les amis. Premier défi pour cette semaine. Pour remporter un ticket au Fairport Chandelier des 500, c'est un grand merci à tout le monde sponsor, tout le monde partenaire qui a découvert le cerf-volant, qui a inventé le cerf-volant. Japonais, thaïlandais, vietnamien, chinois ou les habitants de l'île de Java en Indonésie, les Javanais. 8h14, 4h44.

les amis. Les amis, 13h14 sur les ondes de Rodrigue FM, nous sommes dans The Game. Premier défi récompensé par un bon d'achat offert par le magasin Victory de 500 roupies. Question simple, puisque nos jeux seront axés sur les cerfs-volants. Qui a inventé le cerf-volant? Les Japonais, les Thaïlandais, les Vietnamiens, les Chinois ou les Javanais? Donc les habitants de l'île de Java en Indonésie, 83 14 444.

Ami 93 14 444, un beau d'achat de 500 au plus offert par le magasin Victory pour un défi très très simple comme échauffement. Qui a inventé le cerf-volant japonais, thaïlandais, vietnamien, chinois ou javanais? Une mention spéciale au corps enseignant ainsi qu'à Toudouban, jeunes amis du pré-primaire, le primaire, le secondaire, les instituts vocationnels, universitaires, je tout paierai pour aujourd'hui pour... troisième terme pour la majorité d'entre eux, des examens, des défis, mais on déstresse aujourd'hui. C'est le but de The Game, 13 à 14 heures.

Et les amis, 83, 14, 444, si vous êtes et à table encore, vous êtes déjeuner, bon appétit, vous êtes prêts, vous êtes lui, bon courage. The Game Is On, premier défi qui a inventé le cerf-volant japonais, thaïlandais, vietnamien, chinois ou javanais. 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

94 400 44, allez, levez nous humanité pour remporter ce premier défi. Qui a inventé le cerf-volant? Japonais, thaïlandais, vietnamien, chinois ou javanais pour gagner ce bon d'achat de 500 roupies offert par le magasin Victory The Gaming Zone. Premier défi.

Japonais, Thaïlandais, Vietnamiens, Chinois ou les habitants de Java, où il y a eu un tremblement de terre. Nous allons en parler, mais ça c'est autre chose, dans Écho des îles, mercredi. Mais pour l'heure, Japonais, Thaïlandais, Vietnamiens, Chinois ou Javanais, qui a inventé le cerf-volant pour gagner ce bon d'achat de 500 roupies offert par le magasin Victory? Une occasion de dire merci à tout le monde sponsor pour votre fidélité et ce aussi ami de la radio. Alors, nous déverrouillons un premier coffre là ensemble pour nous booster vers le deuxième cadeau, qu'est-ce que je veux dire?

0: nous avons 4, 5, 6 concurrents qui nous rejoignent. Bon après-midi, bienvenue dans The Game.
1: Bon après-midi.
0: Alors que ça a pêché avec nous, et de quel côté vous téléphone-nous?
1: C'est Violette de Malantique.
0: Alors Violette de Malantique, pour gagner ce premier cadeau, qui est un bon d'achat de 500 roupies offert par le magasin Victory, qui a inventé le cerf-volant. Alors on commence, est-ce que ce sont les Japonais, les Thaïlandais, les Vietnamiens, les Chinois ou les Javanais d'après vous?
1: Les Chinois.
0: Les Chinois, est-ce que vous confirmez cette réponse?
1: Je confirme.
0: On vérifie.

0: Ah, vraiment, désolé, des fois, l'ordinateur, c'est une bonne réponse et il joue un mauvais jingle. Mais en tout cas, bravo, c'est gagné. Bravo pour ce bon d'achat de 700 roupies offert par le magasin Victory. Et encore une fois, un grand merci à tout le monde sponsor. Eh bien, cher, vous ne raccrochez pas, on vous contacte en antenne. Sinon, un message, les collègues, la famille, les amis.
1: Oui, je fais un petit coucou à toute ma famille, mes soeurs, frères, belles-soeurs, beaux-frères, et à mon mari, et mes trois enfants, et mes belles-filles, et mon gendre.
0: Merci beaucoup pour ce joli message. Surtout, ne raccrochez pas, restez en ligne, on vous contacte en antenne tout de suite.
1: Ok, merci.
0: Premier coffre déverrouillé. Ah, on a pris du temps, mais heureusement quand même. Bon, il nous reste encore du temps pour les deux autres jeux. Pareil, ce sera un petit peu plus dur. Et encore bravo à notre gagnante. On continue en musique. This is the game pour ceux qui peuvent rejoindre nous. The winner.

13h38, c'est l'ambiance de The Game. Pour ceux qui peuvent rejoindre nous, la tranche divertissement, humour, cadeaux et bonne musique et connaissances générales aussi. Aujourd'hui, nos jeux sont dédiés au thème du cerf-volant. Donc, premier défi remporté par notre gagnante de Malantique, l'invention du cerf-volant. Et bien sûr, du haut chinois. Mais, d'accord. Il y a Mougrab, même deux autres, un indice. Il y a 3000 ans que les Chinois ont inventé le cerf-volant. Mais par contre, qui s'en a qui a rapporté le cerf-volant en Europe? Et je vous dis même le siècle, au 13e siècle. Et ça, c'est récompensé par un ticket offert par le jardin des 500. C'est un grand merci à tous nos bons partenaires, vous autres soutiens pour réussir à faire vivre cette émission et vous autres aussi, amis de la radio, pour vous autres participation, vous autres fidélité. Alors, qui a gagné? Qui va gagner ce deuxième jeu? Qui a rapporté le cerf-volant en Europe au 13e siècle? Leonardo da Vinci, Ferdinand Magellan, Vasco de Gama, Don Diego Rodrigues de la Vega ou Marco Polo? Lequel? Leonardo da Vinci, Ferdinand Magellan, Vasco de Gama, Don Diego Rodrigues de la Vega. Je crois que Don Diego Rodrigues, pas Rodriguez, sinon il y aurait eu un Z. Rodriguez de la Vega, donc. Et Marco Polo, 83-14-444, point ticket d'entrée offert par le jardin des 5 sens.

0: C'est une concurrente qui nous rejoint. Bon après-midi, bienvenue dans The Game.
1: Oui.
0: Oui, alors, qui c'est qui nous parle, qui joue avec nous et de quel côté au téléphone-nous?
1: Moi, c'est Dismas de Montaï Cabri Corail.
0: Ah, Montaï Cabri Corail, bienvenue chez les ondes. Alors, très simple, pour gagner ce ticket offert par le Jardin des Cinq Sens qui a rapporté le cerf-volant en Europe. Alors, nous connaissons qu'il y a 3000 ans, ben, sinon, il invente l'I, OK? Mais qui, comment est-ce que, ben, européenne connaît? Qui c'est là qui t'amène le premier cerf-volant au XIIIe siècle? C'est-à-dire que nous, on dit XIIIe siècle, c'est maintenant l'année 1200, hein? Alors, Leonardo da Vinci, Ferdinand Magellan, Vasco de Gama, Don Diego Rodriguez de la Vega ou Marco Polo?
1: C'est l'explorateur Vénitien Marco Polo.
0: Ah, c'est tout à fait! Marco Polo est vénitien, mais est-ce que c'est lui qui a rapporté? Alors, on va checker. Restez en ligne.

0: Alors, on dirait tout de suite, il n'accompagne pas Diane Ornier, l'explorateur Marco Polo, le Vénitien, celui qui est le premier à voyager en Chine, le premier Européen à mettre le pied en Chine, lui, son fils, sa famille, a bien rapporté au XIIIe siècle le cerf-volant et qui permet tout de gagner ce ticket d'entrée au Père Marchandais des 5 sens. Bravo!
1: Merci.
0: Alors, est-ce que vous avez un petit message pour la famille, les amis, Van qui fait travail, Van qui rentre l'école?
1: Oui, m'envoyer un grand bonjour à mes enfants qui sont à Maurice et aussi mon garçon qui habite à Montagne Malgache avec ce madame et ce garçon. Et aussi pour mes petits-enfants qui sont à l'école jaune.
0: Merci.
1: Et puis mon garçon qui peut travailler à Rose-Bourdieu, c'est Canjon.
0: D'accord, merci pour ce joli message-là. Surtout ne raccrochez pas, on vous contacte tout de suite hors antenne.

est donc deuxième, défi remporté par notre gagnant de Montaille Cabri. Et bien sûr, le troisième défi sera encore plus dur, mais le cadeau plus gros, il restait manger 13h46.

FM, toujours dans un game dernière ligne droite, dernier cadeau à gagner. Bon, rappel, tous ceux qui peuvent rejoindre nous, d'ailleurs, c'est la grande divertissement, le bon cadeau, bonne musique, et deux, quand on a déjà été déverrouillé, le troisième, le cadeau est plus gros, mais le défi est pas plus gros aussi. Alors, nous connaissons déjà deux choses. Les Chinois ont inventé le cerf-volant il y a 3000 ans. Le cerf-volant a été rapporté en Europe au XIIIe siècle par Marco Polo, le premier Européen à être allé revenu en Chine avec sa famille. Maintenant, pour un plat principal offert par Snack 66, Mopou Diazot, 5 faits. Mais il y en a un qui est faux. Je répète, c'est le jeu du vrai ou faux. Il y a 5 faits. 4 sont vrais, 1 est faux, d'accord? Alors, premièrement, les cerfs-volants sont fabriqués à l'origine en Chine avec du bambou et de la soie. Deuxièmement, les cerfs-volants sont utilisés pour communiquer en temps de guerre et mesurer les distances. Troisièmement, les cerfs-volants ont été utilisés par les ninjas au Japon comme diversion lors de leur raid nocturne. Quatrièmement, le cerf-volant a été utilisé à des fins religieuses pour attirer l'attention des esprits. Et cinquièmement, le mot cerf-volant vient de l'ancien français cerf-volante, serpent volant, transformé par des formations phonétiques au fil des siècles. 5 faits, l'un est faux, pour gagner ce plat principal offert par Snack 66. Troisième défi de The Game.

Attention, moins de 3 minutes avant que le dernier coffre se referme. Qu'est-ce qui n'est pas vrai au sujet des cerfs-volants? Les cerfs-volants ont été fabriqués à l'origine en Chine avec du bambou et de la soie. Et ils ont été utilisés pour communiquer en temps de guerre, mesurer les distances. Ils ont été utilisés par les ninjas dans le Japon médiéval comme diversion lors de la raid nocturne. Le cerf-volant a été utilisé aussi à des fins religieuses pour attirer l'attention des esprits. Où le mot cerf-volant vient de l'ancien français cerf-volante, serpent volant. Parmi ces 5 faits, l'un est faux pour gagner ce plat principal offert par Snack 66, 93 14 444.

0: Et nous accueillons tout de suite un concurrent. Bon après-midi, bienvenue dans The Game.
1: Oui, bon après-midi.
0: Alors que ça a fait causer que de quel côté?
1: C'est Jean-Claude de Balazo.
0: Jean-Claude de Balazurou dit à nous, parmi ces cinq faits, lequel est faux? Les cerfs-volants, fabriqués à l'origine en Chine avec du bambou et de la soie, utilisés pour communiquer en temps de guerre à mesurer des distances, utilisés par les ninjas dans le Japon médiéval comme diversion lors de leur raid nocturne, utilisés à des fins religieuses pour attirer l'attention des esprits, et le mot cerf-volant vient de l'ancien français cerf volante, serpent volant, transformé par déformation au fil des siècles. Parmi ces cinq faits, l'un est faux. Lequel?
1: C'est pour servir les esprits.
0: Utiliser à des fins religieuses pour attirer l'attention des esprits. Est-ce que vous confirmez cette
1: Oui.
0: réponse?
1: Oui.
0: On vérifie.

je suis désolé, le cerveau lent était bien utilisé pour justement convoquer les esprits, ce qu'ici la fête de ce game. Mais on revient demain avec plus de cadeaux encore. Merci beaucoup pour participation. Très bonne fin d'après-midi et à très bientôt, à demain sur les ondes de GFM dans The Game. Et oui, ça a été un réel plaisir de vous accompagner pendant cette heure. Et oui, c'est déjà fini, mais vous en faites pas, on revient demain avec plus de cadeaux et on continue en musique. Merci à toute l'équipe, à Emmanuel Raffina à la technique, notre prochain assistant du jour, restez branchés, parce qu'à 14h, ce sera le point fort créole proposé par la rédaction. 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

0: Nous arrivons des attentats sur les ondes de GFM, l'heure de vous retrouver, Wina, maintenant, pour le point fort créole. Bon après-midi, Wina.
1: Bon après-midi, Carole. Bon après-midi à tous. Après un mois repos, ben l'établissement pré-primaire, primaire et secondaire, et également retrouve zo ban animation habituelle zodi le 17 août pour ban écoliers, collégiens, comment pour ban professeurs. 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Dorénavant, les élèves pour gagner la pâte d'irique et maille 5 fois par semaine. 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L'occasion pour les participants pour découvrir la base théâtre à travailler leurs expressions et développer progressivement leur aisance sur la scène. 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Voilà ce qu'a ben nous à la fin, sa synthèse l'information créole là, mais si vous finissez écoute, vous retrouvez à partir 4 tantôt point l'autre point avec l'actualité. D'ici là, moi, je suis en bonne compagnie de Rebecca pour la suite.
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14h05 sur les ondes de Rodrigue FM. Bon après-midi à tous. Merci beaucoup à Willy Namanan qui nous présente nos flash infos en créole. C'est Rebecca avec Zoto Micro. Merci beaucoup d'être toujours là, toujours fidèle à la MBC Rodrigue FM. Eh bien, si nous pour ensemble jusqu'à 15h au programme de belles chansons rétro pour vous faire plaisir à ces autres émissions Mémoire en Mélodie. Et bien sûr, nous proposons une bande magnifique mélodie pour ravivre une bande plus jolie souvenir et que aussi faire une revivre un agréable moment. Et oui, vous l'avez reconnu, Elvis Presley avec Kiss Me Cool.

Adios Amigo avec Jim Reeves, que vous écoutez actuellement 14h14 sur les ondes de Rodrigue FM. Juste après, place à UB40, Don't Break My Heart, pour votre plaisir personnel. Oh, oui.

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I really can't say avec UB40. Et bien sûr, on va continuer toujours avec de la bonne musique pour vous faire plaisir. Oui, juste avant, vous avez écouté Jairo avec Les Jardins du Ciel. Ebony and Ivory, c'est le titre de Paul McCartney et Stevie Wonder que vous allez écouter tout de suite.

Voilà pour te dire je t'aime de Dalida qui amène de nous vers la fin de nous l'émission Mémoire en Mélodie. Merci à vous tous pour votre écoute et pour votre fidélité. Merci également à Emmanuel Ravina pour le support à la technique. Marie-Danielle Perrine, notre assistante à la production. C'était Rebecca avec vos micros. Excusez-moi, alors c'était Rebecca avec vos micros. Au plaisir de vous retrouver sur les ondes de Rodrigue FM. D'ici là, portez-vous bien et surtout, restez branchés. On va terminer en beauté avec Fernandel. 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

15h16 minutes, nous sommes là toujours pour vous accompagner sur les ondes. Salut à tous. Normalement, c'est votre carnet de voyage, mais aujourd'hui, on vous accompagne en musique et ce jusqu'à 16h. Déjà, vous écoutez Joseph Claudio Perrin avec Sega Plané. À venir, vous allez écouter Aya Star, les gentils Cindy Jane, Sinja avec Nous un ensemble. Et aussi Ashik, DJ Snake. Les artistes de chez nous comme Jekyll the Angel, Lion Blaze, entre autres. Bonne écoute à vous.

Voilà, j'espère que vous avez aimé l'ambiance. Et sinon, je vous retrouve un petit peu plus tard, bien sûr, pour d'autres émissions. Restez branchés, car dans un petit moment, et on laisse place, bien sûr, aux infos.

0: Réponse C. Bon après-midi, Wina.
1: Bon après-midi, Caron. Bon après-midi à tous. Les examens débutent le 2 octobre pour les plus petits et le 22 pour les plus grands du primaire. Un troisième trimestre très court qui débute dans ce lundi 17 août et prend fin le 30 octobre. L'assiduité, la discipline et le sérieux sont les maîtres mots pour les élèves qui prendront part aux examens du PESAC. Le commissaire de l'éducation et des cadres de sa commission feront la tournée des écoles bientôt pour rencontrer les élèves et les parents. Après un mois de repos, les établissements secondaires ont également retrouvé leur animation habituelle ce 17 août. Pour les collégiens comme pour les enseignants, ce troisième trimestre s'annonce très chargé. Il est surtout déterminant pour les élèves des grades 9, 11 et 13. Ils devront maintenir leurs efforts en vue des prochains examens du NCE, du SI et du HSI. L'adjoint au chef commissaire et commissaire de l'éducation s'est rendu à l'école primaire Saint-Esprit-Arcier à la ferme ce matin pour ce premier jour du troisième trimestre. Une rentrée marquée par la nouvelle mesure des autorités concernant la fourniture des repas complets dans les écoles. Dorénavant, les élèves auront des pâtes, du riz et du maïs 5 fois la semaine. Ce projet coûte aux autorités un peu plus de 90 millions de roupies, affirme Johnson Roussy. Il souligne la professionnalisation des entrepreneurs qui fournissent les repas dans les écoles, tout en soutenant que l'accent est mis sur la qualité des plats. Le nouveau registre des électeurs pour la République de Maurice est officiellement entré en vigueur hier, 16 août, à Rodrigue 30.

0: à Rodrigue 30 politique de 1989. Ce qui nous amène à la fin de ce point info. Merci de l'avoir suivi. Je vous retrouve à 18h pour le Grand Journal. Je vous laisse à présent en compagnie de Caronne pour les avis de décès.
1: Merci beaucoup, Wilina. On vous retrouve donc à 18h pour le Grand Journal de la soirée. À tout à l'heure.
0: À tout à l'heure, Caronne.
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1: On nous prie d'annoncer le décès de la petite Marie-Anne Jael Daya. Le décès de la petite Marie-Anne Jael Daya était âgée de 8 mois. Le convoi mortuaire sortira de chez son père, M. Louis-Wilfred Daya, aussi connu sous le nom de Fred à la ferme. La date et l'heure des funérailles vous seront communiquées ultérieurement. À cette famille endeuillée, l'MBC et toute son équipe présentent ses plus vives sympathies. 16h03 sur les ondes de Rodrigue FM, nous proposons à votre écoute la rediffusion de l'émission Info les Morses de ce matin. Bonne suite de programme et bonne écoute.

0: Amis auditeurs, amis auditrices, bonjour, bon lundi. N'espérez que la semaine bien commencée, pas toujours évident avec le temps, mais c'est toujours avec la positivité qu'on vous accueille, qu'on vous accompagne tout au long de cette journée de rentrée du troisième terme. Et aujourd'hui, justement, Info Démence, quand nous pouvons recevoir deux ressources personnes du National Solidarité Fund, Madame Shamima Rujoni et Madame Rouma Sainoua Meudan. Madame Rouma, qui est en mission à Rodrigue dernièrement avec l'honorable Soukon, ministre de la Sécurité sociale, et qui nous reprend aujourd'hui, qui nous réaccueille concernant justement une procédure et un document nécessaire, et nous pour accueillir aussi un auditeur sur le 93 14 444 pour une question. Mesdames, bonjour, bienvenue sur Rodrigue FM ce matin.
1: Bonjour.
0: Bonjour, mesdames. Alors, bon, c'est toujours une belle ambiance positive ce matin. Alors, peut-être maintenant, bon, Madame Rouma, tu partages avec nous que les schemes du National Solidarity Fund étaient surtout très populaires. Enfin, il y a beaucoup de requêtes, nous allons dire, concernant le cancer et les maladies rénales. Mais nous rentrons un petit peu plus dans le détail concernant un document, une procédure qui a besoin et aussi. Qui va une étape, qui va un appliquant besoin, parce qu'il y a une question de dire que bon, quand le malade ne peut pas faire la requête lui-même, comment est-ce qu'il sa famille est capable d'aller dans leur place. Mais peut-être représente-t-elle toutes les deux, Madame Shamima et Madame Rouma.
1: Bon, je suis Madame Rouma Salva Meudan, le administrative secretary du National Solidarity Fund, c'est ça, le Fonds Solidarité Nationale.
0: Et quant à Madame Shamima.
2: Et je suis Madame Shamima Rojani, responsable du côté assistive device à la National Solidarity Fund.
0: Très bien. Alors, mesdames, donc, dites-nous un petit peu, on va passer les schemes en revue. Quels sont les documents, procédures et une étape, comme on mentionné, qui un appliquant besoin traverser, faire pour qu'ils aient requête, l'y accepter et implémenter.
1: Bon, comme on avait déjà dit la semaine dernière, j'avais déjà expliqué un peu sur le plan d'assistance que le fonds donne. Il y a le côté médical. Il y a le main plan d'assistance sur le côté médical, le côté appareil fonctionnel, le côté l'éducation et aussi le hardship scheme. Et sous ces plans d'assistance, on donne, comme on avait déjà parlé de ça, sur le medical scheme, il y a le cancer renal, lupus and other severe medical disease, il y a le overseas treatment, il y a le local treatment, il y a aussi pour l'achat des médicaments coûteux et le oxygène thérapie. Et là, je laisse un peu Madame Rojani parler un peu sur le assistive device.
0: Merci, Madame.
2: Et pour les assistive devices, on a plus précisément les

0: couches, les limites calmes et aussi les Ripple Mattress. On a les verres, les walking frames, les dentiers, appareils auditifs. Et aussi, on a les functional home prosthesis. C'est ça qu'on a comme les assistive devices.
1: Et sur le plan d'éducation, on a le remboursement pour l'université et les cours vocationnels professionnels, et aussi le remboursement pour le SCHSC, exam fees. Et aussi le côté hardship, on a aussi plusieurs plans d'assistance tels que le Death Security Scheme, le Tragic Accident Scheme, le Repatriation of Motor Remains, le Funeral Expenses au cas de décès à l'extérieur, le Multiple Births et notre nouveau plan d'assistance, c'est l'assistance aux victimes of domestic violence residing in shelter.
2: Merci beaucoup. Alors, on me rappelle que nous sommes dans l'émission Info Dimanche. Côte Nouéna a un plateau ouvert au public pour les questions et requêtes. 93 14 444. Est-ce que nous avons une personne en ligne? Non, pas pour le moment. D'accord. Très bien. Donc, mesdames, alors, dis-nous un petit peu, comme Motipédia au départ, donc, quels sont les documents, quelles sont les procédures et surtout, comme Motipédia, est-ce qu'il y a une possibilité de procuration? C'est-à-dire que le malade est nécessiteux, que ce soit en termes de device, que ce soit en termes de scheme. Comment est-ce que ça se passe s'il ne peut pas faire la demande lui-même personnellement?
1: Bon, on a, comment dire, on a plusieurs plans d'assistance. Pour majorité des cas, on n'a pas besoin que la personne, il y a toujours un proxy qui peut faire la demande, mais il doit soumettre le document nécessaire. Mais par contre, pour le cas de le scheme de cancer, renal failure, lupus, c'est la personne, le patient elle-même ou lui-même qui doit faire la demande. Mais par contre, on ne demande pas à la personne de venir au bureau ou venir à la commission pour prendre les documents, l'application form. Il y a aussi l'application form qui peut être disponible sur le site du ministère de la Sécurité sociale. Mais pour remplir, quelqu'un peut remplir à sa place, mais pour la signature, c'est la personne, le patient qui doit signer.
2: D'accord, très bien. Et alors, vous aviez bien expliqué, Madame Rouma, qu'à chaque scheme, son formulaire est différent. Alors, qui mène renseignements qui demandaient, qui doivent être remplis par le proxy, qui mène documents qui besoin fournis? Est-ce qu'il faut l'original et la copie? Comment est-ce que ça se passe?
1: Bon, la majorité de nos applications qui se fait par le proxy, ça concerne plus le assistive devices. Et là, je laisse à Madame Rodjani expliquer un peu comment sur le assistive devices. Et puis on peut revenir sur notre scheme.
2: Très bien, Madame Roma. Allez-y,
1: Et
2: Madame Chamima.
0: oui, pour les assistive devices, et le document plus important, c'est le papier médical. Et le papier médical doit faire mention dedans que la personne souffre de quoi exactement et a besoin de ce device spécifique. Parce que tous nos assistive devices sont sous prescription médicale. Par exemple, si une personne a besoin de couche, alors le papier médical, il besoin faire mention que la personne a besoin de sa couche-là. Même pareil pour les lits médicales et aussi pour, même pour les chaises roulantes aussi. C'est le papier médical, il besoin de faire mention. C'est parce que vu que NSF nous donne que électrique wheelchair, motorized wheelchair ou ben, adapted wheelchair. Alors c'est bien important. Donc, papier médical fait mention de either an electric wheelchair ou an adapted wheelchair ou an motorized wheelchair. Parce que c'est sa papier médical-là qu'il est pour passer.
1: Mais on doit faire ressortir aussi que surtout pour ben du monde qui peut faire demande ben appareil fonctionnel et bien souvent et sur le assistive device nous donne ben couche et même ben fauteuil roulant, c'est-à-dire ça du monde là il y a difficulté pour déplacer. Bien souvent, quand on peut donner une lit médicale, c'est pas des gens qui au lit, qui pas qu'à déplacer. C'est pour ça qu'on nous dit, assistive device, c'est pas nécessairement le patient qui fait la demande. Un proche parent capable de faire la demande, c'est ça qu'on appelle le proxy.
2: Très bien. Et alors, donc, vous avez mentionné le certificat médical. Alors, il faut qu'il soit bien fait mention que le malade a besoin que ce soit de couches, que ce soit d'assisting device. Mais est-ce qu'elle amène les autres informations que le certificat médical doit contenir? Par exemple, Madame Roumat a bien expliqué la dernière fois, dans notre grand format actuel, que souvent il y avait des soucis concernant la lisibilité, concernant, par exemple, le fait que, il n'y ait pas de stèle dessus, que souvent, les malades disaient à prendre le certificat médical.

0: Vous êtes retourné. Quels sont les problèmes concrets, ben, issues, qui, ben, appliquant, zot gagné concernant, ben, assisting device et aussi, ben, cancer, lupus and renal failure issues?
1: Bon, comme j'avais déjà dit à la dernière fois, surtout côté le cancer, le lupus and renal disease, pour le medical certificate, ce qu'on a besoin, même pour toutes les schemes là, hein, pour même pour que ce soit overseas treatment, même pour le assistive device, si on vous demande medical certificate, soit d'être original. Vous devez nous soumettre l'original à la Fonds Solidarité Nationale. Mais aussi, comme on vous dit, il faut bien mentionner le disease, le patient souffre de quoi et quel traitement. Ça, c'est très important. Mais par contre, comme Mme Chaima a déjà expliqué, pour l'assistive device aussi, il doit mentionner le disease et que le patient a besoin de ce device-là. Mais pour le motorized wheelchair aussi, que le patient est apte à utiliser ce device.
0: Très bien. Alors maintenant, bon, ce certificat médical mentionne le besoin, que ce soit en couche, que ce soit en assisting device. Vous avez mentionné les frames, les lits médicalisés, les motorized wheelchairs. Est-ce que le médecin, il peut spécifier une marque ou bien de quel pays ça doit être fabriqué et comment ça se passe pour la requête soit accordée? Est-ce qu'il y a un comité et qui siège ce comité? Comment ça se passe?
1: Normalement, le médecin ne va pas vous dire qu'il faut prendre ce marque-là. C'est à la patiente de décider. Le médecin va que recommander que la patiente nécessite de ce appareil-là. Le marque et le tout, c'est le patient qui décide. Mais comme on dit, on a un plan d'assistance, c'est up to a certain amount qu'on donne l'assistance. Et quand le patient fait une application dépendant du plan d'assistance, comme il y a des plans d'assistance qu'on donne, il n'y a pas de income criteria, et dès qu'il y a le income criteria et qu'on a toutes les documentations, le rapport nécessaire, que le fonds demande des rapports à d'autres institutions dépendant le plan d'assistance, quand tous les dossiers est complet, là, dépendant, il y a que le côté médical, on a un sous-comité qui siège. Le sous-comité, il y a un médecin sur le sous-comité. Il y a aussi le médecin qui est sur le board. Mais pour le côté médical, que ce soit overseas treatment et tout, il y a un sous-comité comprenant de certains membres du board, qui a le représentant du ministère de la Sécurité sociale. Il y a aussi le représentant du secteur privé et tout. Là, il décide, il voit le dossier et fait des recommandations pour le board du National Solidarity Fund. Il y a deux plans d'assistance qui passent directement au board. Là, le board analyse le dossier et si la personne qui a fait l'application limite all the criteria, le critère d'éligibilité du scheme, là, le board va faire une recommandation au ministre de la Sécurité sociale. Et c'est le ministre qui approuve les recommandations. Dès qu'on reçoit les recommandations, on peut faire le déboursement du fonds.
0: D'accord. Alors donc concrètement, avec toutes ces étapes, par exemple, nous prend un cas simple, le besoin de couche. Alors une personne fait l'application, peut-être rappeler les critères d'éligibilité et ensuite au bout de combien de temps la requête peut être acceptée que la personne reçoive des couches? Est-ce que elle doit payer les couches elle de sa poche, ensuite c'est remboursé? Comment ça se passe?
2: Pour les couches, c'est plus précisément, et la personne, quand fait application, arrive dans les 3-4 mois.
0: D'accord. Est-ce que cette personne doit d'abord payer ses couches elle-même, elle est remboursée, ou alors, dès que la requête est acceptée, c'est bon, elle a un budget pour acheter des couches?
1: On fait un remboursement. Vous dites, la personne fait ses dépenses, même parce que la personne sert déjà les couches. Il fait ses dépenses et puis on a un critère d'assistance. Si vous mettez le income criteria qui dépasse pas 40 000 roupies par mois, et là, vous,

0: pouvez avoir jusqu'à 30 000 roupies pour un an, c'est le 12 mois. Et ça, on fait un paiement chaque 6 mois, c'est-à-dire la personne, quand l'application a été approuvée et on a eu l'approval pour faire le déboursement, on peut faire les déboursements. Mais ce n'est pas chaque mois, c'est pour une période de 1 an, sur les 12 mois, on fait un paiement pour chaque 6 mois. C'est-à-dire la personne fait ses dépenses, nous on le paye.
1: D'accord, très bien. Et alors, ben, je vais peut-être mettre l'emphase, comme je disais, sur les critères d'éligibilité. Bon, vous avez mentionné beaucoup de fois, Madame Rouma, que le income criteria, c'est le prioritaire. Mais quels sont les critères souvent qui sont importants et peut-être qui ne sont parfois pas respectés par les applicants?
0: Bon, si enfin, comme je vous disais, on a le plan d'assistance. Sous ces plans, on a plusieurs autres assistances. Pour chaque scheme, c'est différent. Il y a des plans d'assistance qui ne nécessitent pas d'un income criteria, comme le cancer, lupus, and other severe medical disease. Par contre, il y a d'autres le scheme qui a un income criteria jusqu'à 40 000 roupies par mois. Mais il y a aussi pour le overseas treatment, c'est jusqu'à 200 000 roupies par moi, le income criteria. Bon, si l'applicant n'a pas mis de income criteria, c'est le premier critère. Si vous tombez pas sous le income criteria, vous êtes pas éligible. Et si vous tombez sous le income criteria, là, votre dossier doit être appuyé par les documentations nécessaires. Si vous avez toutes les documentations nécessaires et vous tombez sous le income criteria, là, vous êtes éligible. Mais les documents sont très nécessaires pour ceux qui mettent le income criteria. Mais il y a aussi des gens qui ont des difficultés. Parfois, ils ont déjà demandé pour faire une demande, je crois, de basic invalidity pension. Ils ont déjà demandé un medical certificate et là, ils doivent faire une autre demande chez nous. Ils ont besoin d'un autre second medical certificate. Là, il doit attendre comme si le rendez-vous à l'hôpital. C'est ça qui prend un peu le temps.
1: D'accord, ça veut dire que si nous bien comprenons Madame Rouma, Madame Shaima du NSF qui nous peut recevoir aujourd'hui sur ce plateau d'infodémence, il n'y a pas de transfert de dossier parce que il y a une demande qui a déjà été faite auprès de la Social Sécurité, par exemple, pour la pension d'invalidité et aussi de faire une demande, par exemple, pour un assisting device, que ce soit un wheelchair ou un lit médicalisé.
0: Non, il n'y a pas de transfert du dossier. Il faut bien, comme si, rappeler aux gens que le Fonds de solidarité nationale, c'est un body corporate. Ça tombe sous le ministère de la Sécurité sociale, mais c'est legal entity in itself. C'est-à-dire, si vous faites une application à la Sécurité sociale, c'est pour la Sécurité sociale. La NSF, c'est pour le NSF. Les documentations, c'est deux. Eux, ils gardent leur dossier, nous, on garde notre dossier. Mais par contre, pour certaines applications, on demande un rapport de la Sécurité sociale. Si on va vérifier si la personne reçoit un basic invalidity pension ou d'autres assistances, c'est la Sécurité sociale qui nous disent là. Il y a aussi, pour certaines applications, qu'on demande aussi un rapport au ministère de la Santé. C'est un petit peu un travail qu'on fait en équipe aussi.
1: D'accord, une synergie donc entre le ministère de la Santé, le ministère de la Sécurité sociale et le National Solidarity Fund qui dépend du Social Security. Alors, bon, la personne, le ou les malades, donc, meet the income criteria, mais peut-être au niveau de la documentation, quelles sont souvent parfois les documentations qui manquent, qui sont incomplètes, qui retardent les démarches?
0: Donc, nous, d'après nos analyses, on a vu surtout, on a des problèmes avec le medical certificate, comme j'avais déjà mentionné la dernière fois. Parfois, il y a un medical certificate qu'on reçoit, il mentionnait pas le disease, mais directement le traitement. Oh, il y a le disease, mais pas le traitement. Surtout pour le plan d'assistance de cancer, lupus, rénal, il faut très, très bien mentionner de quoi le patient souffre et quel traitement. Si pas, il peut faire follow-up ou not follow-up. Parce que parfois, peut-être une patiente a souffert d'un cancer 10 ans de cela, mais aujourd'hui, il n'y a pas un dossier, il n'y a pas de suivi. C'est pour ça qu'on demande que

0: La personne doit avoir un suivi à l'hôpital pour pouvoir bénéficier de cette assistance.
1: D'accord.
0: Et aussi, on a aussi comme si il y a des gens qui sont réticents à nous donner les bank details, mais le paiement par la banque, ça fait plus vite et ça aussi, ça nous facilite aussi. Par contre, par chèque, ça peut retourner où il y a des erreurs et tout, mais on demande le bank detail et il y a des gens qui sont réticents à nous donner parce que pour eux, le bank detail aussi.
1: Merci beaucoup d'avoir mentionné ce point que je voulais justement revenir dessus. Alors, par exemple, pour le bank details, la carte d'identité, est-ce que ce sont les originaux et les photocopies qui sont nécessaires en bon état? Parce que souvent, nous mettons l'emphase sur la carte d'identité doit être bien lisible, que ce soit pour le nom, le numéro de la carte, le type. Est-ce que le NSF va dans ce type de détails pour les documents? C'est peut-être quels documents qui sont parfois missing.
0: Pour le code d'identité, on demande un copie, mais soit doit se faire recto et verso. Le côté recto et le verso aussi. Et puis, pour les birth certificates, tous les documents, c'est accepté pour le medical certificate. On demande les copies. Mais parfois, il y a des gens, comme je vous dis, pour le overseas treatment, c'est qu'ils amènent, ils ont besoin de ce document, le original, pour un traitement continu. Là, s'ils me donnent le document original, je peux certifier un copie et mettre dans le dossier. Ça, on peut le faire.
1: Justement, un autre point. Alors, vous avez mentionné que des fois, il y a des démarches qui sont faites à la Sécurité sociale et des démarches à la NSF. Alors, donc, on a un premier certificat médical qui est dans le dossier pour le Pension Invalidity, par exemple. Et il faut un deuxième certificat médical, donc qui state bien que ce soit la maladie, aussi son traitement. Dans le cas où, éventuellement, le médecin ne serait pas disponible, le même médecin que pour le premier certificat médical, est-ce que la NSF accepte un autre médecin avec le stamp qui stipulerait bien sûr clairement la maladie et le device qui est nécessaire, les médicaments qui sont nécessaires. Est-ce que c'est permis?
0: Comme je vous ai déjà dit auparavant, la sécurité sociale garde ces dossiers, c'est pour eux. On n'a pas accès à leur dossier. Idem, ils n'ont pas accès à notre dossier. Ça peut être que c'est des différents médecins. Un médecin qui a certifié pour la sécurité sociale, une autre pour la Fonds de solidarité nationale. Mais ces médecins doivent être registered under the medical council.
1: Merci pour cette précision. Vous avez parlé aussi d'overseas treatment et la dernière fois, vous aviez mentionné que souvent, lorsque les patients ont fini de faire leur traitement à l'étranger, ils n'étaient pas au courant qu'ils étaient remboursés, qu'il y avait un scheme du NSF qui pouvait prendre en charge leurs frais médicaux, leur déplacement à l'étranger. Alors peut-être rementionner ce point concernant qu'ils ont bien besoin, quand ils quittent l'hôpital étranger, d'avoir ce discharge certificate.
0: Oui, le discharge summary qui mentionne bien le traitement, la maladie de la personne qui a été diagnostiquée et aussi le traitement qui a été fait à l'hôpital. Le discharge summary from the date of admission and the date of discharge. Mais aussi, quand ils quittent l'hôpital, demandez aussi le final bill. C'est-à-dire, dès qu'ils sont entrés à l'hôpital et ils ont sorti de l'hôpital, il y a le final bill. Parce que, comme je vous ai dit, parfois, on a des difficultés pour les patients qui sont passés par le ministère de la Santé, qui ne nous donnent pas le final bill. Alors, on ne sait pas si le bill a été payé par le ministère de la Santé et si le patient a déboursé peu de leur côté. Là, il faut le final bill mention quelle partie a été payée, combien a été payé par le ministère de la Santé et combien a été payé par le patient lui-même. C'est pour ça qu'on demande le final bill. Aussi, ça nous aide aussi parce que si vous nous donnez une cinquantaine de papers, bon, ça prend plus de temps pour processer vos dossiers.
1: Et quand vous parlez de final bill, bon, il y a le montant total du traitement, la durée, la date d'entrée, la date de sortie, d'accord? Mais est-ce qu'il faut que ce soit
0: Oui.
1: détaillé par jour, quel traitement qui a été administré? Vous avez besoin du détail? Ou
0: Non,
1: alors?
0: non, non, le bill ne mentionne pas comme si le traitement détaillé. Par contre, le discharge summary, là, il mentionne quels sont les traitements qui ont été suivis.

0: écrit par le patient. Quel est le médicament qui a été donné par le patient? Ça, c'est le discharge summary, mentionne déjà ça. Le final bill va peut-être vous dire que, OK, tel jour a coûté autant, tel jour a coûté autant, et total treatment has cost autant.
1: Et
0: tel montant.
1: Une fois que le patient a ce discharge, le discharge summary, vous avez mentionné aussi les boarding pass qu'il faut garder, éventuellement les étiquettes aussi. Donc, dans combien de temps est-ce que le patient peut avoir son remboursement?
0: Pour le overseas treatment, c'est un peu différent parce que, comme je vous dis, on a des rapports qu'on demande qui ne dépendent pas de la Fonds Solidarité Nationale. Ça dépend des autres institutions comme le ministère de la Santé, Sécurité sociale. Mais aussi, parfois, on demande aussi avec le police, le commissioner of police, s'il y a une requête. Ça prend un peu plus de temps. Mais c'est pour ça qu'on dit remboursement, parce que le patient a déjà fait les dépenses et nous, on rembourse. Là, dès qu'on a toutes les documentations, les rapports nécessaires, ça, c'est le Fonds Solidarité Nationale qui demande ces rapports-là. Dès qu'on reçoit une application, c'est nous qui faisons une requête à la Sécurité sociale, le ministère de la Santé et la police pour demander s'ils ont reçu, pour pouvoir le income criteria, s'ils meet the income criteria, et à la Ministry of Health pour voir s'ils ont eu une assistance, et à la police pour voir s'il y a une requête pour le public collection et si la personne a combien la personne a collecté aussi.
1: Ah d'accord, quand vous dites la police, c'est dans le cas si une personne a organisé une collecte de fonds pour l'aider dans son voyage. C'est tout, il n'y a pas de issues concernant lorsque le malade a quitté le territoire pour un autre territoire. C'est juste concernant une collecte.
0: Non, c'est juste concernant le collection. Parce que si vous avez, on doit savoir, vous avez déboursé, disons, vous avez déboursé 1 million, le ministère de la Santé vous avait donné 800 000 roupies et vous me dites que vous avez dépensé le additionnel des 100 millions. Mais peut-être vous avez fait une public collection de 200 000 roupies. Alors, le FSN ne va pas vous rembourser. Ou peut-être on va retirer le public collection pour le remboursement.
1: Merci. Alors, sinon, est-ce qu'il y a des points importants à mentionner concernant les schemes médicaux, c'est-à-dire le remboursement des frais pour le cancer, le lupus, les maladies rénales, les assisting devices que vous auriez souhaité, encore une fois, rappeler au public, mettre l'accent dessus, Madame Rouma et Madame Chaïma?
0: Bon, c'est juste pour vous rappeler que le cancer, lupus, rénal, ça, on n'a pas de income criteria sur ce point-ci. Et Madame Chaïma peut nous dire qu'il y a aussi le cotation, Chaïma?
2: Oui, et pour les assistive devices, excepté pour les couches, on a aussi besoin de soumettre les cotations. Ça veut dire une cotation d'après ce qu'il a demandé. D'après la demande, si on a besoin, par exemple, un lit médical, alors la personne a besoin de soumettre un papier médical. C'est une demande de documentation qu'il a besoin pour sa application-là.
0: Et aussi, on vous rappelle qu'on fait un cotation, pas trois cotations, un cotation. Pourquoi un cotation? Pourquoi la personne doit nous soumettre la cotation? Parce qu'on donne le choix à la personne d'aller voir ce qu'il a besoin. C'est-à-dire, d'après ce qu'il y a envie, il trouvait, OK, mon bébé a telles affaires, le médecin a recommandé telles affaires, il prend le lit. On n'insiste pas, c'est le supplier. On va faire le paiement au supplier que le patient a choisi.
1: D'accord. Merci pour cette précision. Concernant justement les traitements qui ne sont pas disponibles dans les hôpitaux locaux, mais dans les hôpitaux privés, est-ce qu'il y a une certaine formalité, une procédure à respecter que vous auriez aimé souligner pour nos auditeurs ce matin?
0: Bon, pour le local treatment, c'est pour les traitements qui ne sont pas disponibles à l'hôpital. Le traitement n'est pas disponible ou un traitement alternatif n'est pas disponible. Il faut savoir. Pas que le traitement, mais aussi le alternative treatment is not available. On fait un remboursement. Et le household income ne doit pas dépasser 40 000 roupies par mois. Et on vous rembourse 50 % de frais médicaux jusqu'à 50 000 roupies. Le local treatment, il faut nous donner le copie carte d'identité.

0: visiter, le certificat médical ou le discharge summary qui mentionne bien le nature of disease et le traitement qui a été fait, et aussi nous soumettre le reçu des dépenses qui a été fait, une preuve d'adresse et les bank details. Mais parfois, on voit que on va peut-être vous demander aussi si vous êtes sur un plan d'assurance, si le frais a été remboursé ou pas en partie a été remboursé par l'assurance. Là, il faut nous donner une certification de votre assurance. Le frais médical n'a pas été remboursé par le plan d'assurance que vous avez.
1: Vous mentionnez plan d'assurance complémentaire. D'accord. Là, dans ce cas-là, il n'y a pas d'interaction avec la police pour le collection.
0: Non, non, non, non, il n'y a pas. Pour le local treatment, il n'y a pas le public collection. De toute façon, c'est for overseas treatment qui a le public collection, que le ministère de la Santé qui vous donne un paper pour vous dire que vous pouvez faire une demande à la public collection. Mais pour local treatment, il n'y a pas le public collection.
1: D'accord. Et concernant donc ce traitement pas disponible à l'hôpital, mais dans les instituts privés, est-ce que le certificat médical peut mentionner ou doit mentionner que le traitement dont le patient a besoin doit se faire dans un institut spécifique ou bien c'est au choix du malade ou de sa famille?
0: C'est le choix du malade et de sa famille. Et pour le local treatment, comme je vous dis, on fait un remboursement. C'est-à-dire, le patient a déjà fait le traitement et ils viennent avec le application form et les documentations pour demander un remboursement.
1: Merci beaucoup. Alors donc, nous pouvons maintenant passer éventuellement au scheme éducatif ou alors violence contre la violence domestique. Madame Rouma, Madame Chamima du National Solidarity Fund ce matin.
0: Oui.
1: Alors peut-être mentionner donc les documents nécessaires pour les remboursements des frais universitaires, des frais pour les examens SCHSI.
2: Pour les remboursements pour les frais universitaires, ce qu'on a besoin, c'est copie carte d'identité pour parents, ça veut dire un responsible party et l'étudiant. On a besoin aussi un testimonial depuis l'université. Ça doit être en original, reçu paiement original. Il y a aussi une preuve d'adresse qu'il nous besoin soumettre et nos bank details. Ça, c'est concernant pour l'université. Pour SCHSI, c'est plus ou moins la même chose. Mais ici, nous besoin aussi résultats de l'année dernière. Ça veut dire, vu que nous faisons refund pour second sitting, alors, il est important que la personne lui soumette une copie de son résultat de ce first sitting.
1: Et vous aviez bien mentionné
2: C'est
1: la dernière
2: pareil.
1: fois, oui, vous aviez bien
2: C'est
1: mentionné.
2: pareil. Ça veut dire, sorry, nous venons à ce testimonial de l'école, reçu original des frais d'examen qu'il fit payer, ou une certified copy, et aussi bank details.
1: Et vous avez bien mentionné dans le précédent grand format que tu peux recevoir, ou Madame Rouma, il faut réussir pour être financé par la NSF pour l'année suivante. Hein. Il n'y a pas de redoublement.
0: Non, non, on ne va pas payer si on a déjà payé pour un academic year et vous n'avez pas reçu cet academic year. On ne va pas vous rembourser le academic year en question.
1: D'accord. Et concernant les frais d'examen, CHSI?
0: Bon, l'enfant ne doit pas, enfin, si l'enfant n'a pas eu ce 5 crédits, et puis s'il n'a pas eu ce 5 crédits et limite le income criteria, il bénéficiait d'un remboursement.
1: D'accord. Alors, Mesdames Chaïma et Madame Rouma, est-ce que normalement, donc pour les schemes concernant l'éducation, est-ce qu'il y a souvent quelques procédures, quelques documents qui manquent, que les applicants ont quelques soucis pour avoir leur remboursement?
2: Ça vient plutôt au niveau de SCHSI, c'est au niveau de reçu qu'on n'a pas, on a assez de difficultés à avoir les reçus. Vu que la personne, on nous donne souvent le cash deposit receipt, mais ça doit être certifié par l'école. Le cash deposit de la banque,

0: Et ça doit être certifié par l'école et à ce moment-là, c'est ça qu'on accepte, c'est un certified copy
1: D'accord,
0: ou
1: ça veut
0: un
1: dire.
0: reçu que
1: Oui.
0: l'école nous donne.
1: Très bien, avec le stamp de l'école, ne pas oublier, bien sûr.
0: Bien sûr, bien sûr.
1: Merci beaucoup. Un autre point à mentionner qui est important pour nos auditeurs ce matin à Infodemos concernant les educational schemes.
0: Bon, pour l'université, c'est pas juste l'université. Il y a aussi le professional courses qu'on fait le refund, comme le ACCA, ICSA et d'autres. Enfin, dépendant le professional courses et aussi le vocational. Si vous êtes à la MITD, vous faites un cours pâtisserie ou quelque chose comme ça, IT et tout. Là aussi, on vous rembourse.
1: Merci beaucoup. Nous pouvons maintenant passer au nouveau scheme de la NSF, donc toujours une procédure et documents nécessaires concernant les schemes contre la violence domestique. Alors, dis-nous plus dessus, bien réexpliquez-nous et surtout réexpliquez les étapes pour que une famille dans le besoin puisse profiter de ce nouveau scheme de la NSF.
0: Bon, pour ce nouveau scheme, l'assistance to victim of domestic violence, il n'y a pas de income criteria. Et l'assistance qu'on vous donne, c'est jusqu'à 10 000 roupies pour les 2 premiers mois que vous restez dans un shelter. Pourquoi on a mis ça, cette scheme en place? Parce qu'on a vu que des gens quittent leur maison et habitent dans un shelter, ils viennent dans le shelter sans un sou. C'est un peu comme ça, on vous donne une petite assistance pour les 2 premiers mois. For your basic, le basic necessity, c'est le shelter qui vous donne déjà. Mais other additional necessity, si vous avez besoin d'un travail, vous pouvez servir de cet argent pour vous acheter un petit vêtement, quelque chose pour aller à l'interview, vos frais de transport et tout. C'est un peu de cette optique qu'on a mis cette scheme en place. Et comme j'ai déjà mentionné, il n'y a pas de income criteria pour cette scheme. Les documents qu'il doit soumettre, c'est une copie carte d'identité de la personne. Et si vous avez des enfants qui est avec vous dans le shelter, là, il faut nous donner le copie du birth certificate des enfants.
1: Amis auditeurs, amis auditrices, toujours dans cette émission Info Démence, et nos deux intervenantes, Mme Shamima Rudjoni et Mme Rouma Sanouina Mordan. Alors, nous t'y cause justement ce scheme contre la violence domestique.
0: Pour l'assistance domestic violence, il n'y a pas de income criteria. Le financial assistance qu'on donne, c'est jusqu'à 10 000 roupies pour le first 2 months of stay. Et le patient doit être bénéficiaire de protection order. Et il réside dans un shelter. Et les documents qu'il doit soumettre avec le formulaire d'application, c'est le copie carte d'identité, s'il y a des enfants qui résident avec elle dans le shelter, un copie du birth certificate des enfants et le copie du protection order.
1: Merci. Un point délicat, Madame Rouma et Madame Shaima. Alors justement, ce scheme concerne la violence domestique. Et si jamais donc il y a eu un protection order et qu'il y a eu blessure physique, est-ce que sur la compagne ou sur les enfants, est-ce que c'est possible de faire une requête pour une assistance médicale à la NSF?
0: Bon, le plan d'assistance qu'on a mis sur place concernant le victim of domestic violence, comme on vous dit, 10 000 roupies, on vous donne pour le 2 months of stay. Il faut savoir que quand la personne réside dans un shelter, le basic need, c'est déjà le shelter qui prend en charge. Pourquoi on vous donne le 10 000, up to 10 000 roupies? C'est un peu pour cater to those expenses. S'il y a une dépense médicale ou une dépense, un frais pour achat de vêtements, pour pouvoir, un frais de transport, pour pouvoir aller à une interview ou aller chez un médecin, c'est un peu dans cette optique qu'on a mis sur place cette assistance to victims, cette scheme to victims of domestic violence.
1: Mais je vous aide précision, mesdames Rouma et Shaima. Alors, depuis que la NSF il met en place ce scheme, comment est-ce que ça se passe sur le terrain? Est-ce qu'il y a eu quelques soucis concernant les documents et procédures? Est-ce que les victimes ont pu bien bénéficier? Comment ça s'est passé?
0: Bon, c'est un scheme assez récent. C'est très, très récent qu'on a mis ça sur place. Et on a eu quelques applications, mais là, jusqu'à l'heure, on n'a pas eu de soucis. Parce que déjà, le shelter aide la personne à remplir le formulaire avec les documentations.
1: Très bien, très bien. Et alors, quelques conseils justement pour les applicants concernant ce scheme. Comment est-ce qu'elles peuvent faire pour que, eh bien, leur requête

0: soit prise en compte plus vite et acceptée par la NSF, justement. Quelques conseils, mesdames Shamima et Rima.
1: Il faut nous donner le application form avec les documentations nécessaires. Si votre application est complète avec toutes les documentations requises, ça va se passer plus vite. Si vous avez quelques manquements dans votre documentation, là, on ne va pas prendre votre application. On va prendre que l'application qui est complète.
0: Merci beaucoup. Alors, nous arrivons bientôt en terme de cette émission Info Démence. Est-ce que c'est un message, mesdames Shaima et mesdames Rema, donc de la National Solidarity Fund, à passer à nos auditeurs?
1: Bon, pour les auditeurs, si vous avez des questions, vous pouvez nous appeler sur le 210 81 52 ou le 211 34 38. Et aussi, on a laissé des formes d'application à la Commission de la Sécurité sociale qui est disponible. L'application est disponible. Et les formes font déjà mention, chaque forme font déjà mention des documentations spécifiques que l'applicant doit soumettre. Et aussi, ces formulaires sont available dans le site du ministère de la Sécurité sociale.
0: D'accord. Et la liaison est faite par la Commission de la Sécurité sociale ou bien la NSF revient vers les applicants, Rodrigue?
1: Ça dépend comment vous avez fait une application. Si vous êtes passé par la Sécurité sociale, c'est eux qui vont nous remettre les applications. Il y a des gens qui le font directement par la poste aussi.
0: Et mesdames Shaima et Rouma de la NSF, merci beaucoup pour être intervenus en live sur notre émission Info Démence. Merci aussi au département technique ainsi qu'à notre production assistante. Des remerciements pour le mot de la fin, mesdames Shaima et Rouma?
1: Je vous remercie vous-même pour nous avoir donné l'occasion d'expliquer, énumérer un peu sur nos plans d'assistance. Et aussi, je fais un petit coucou à la Commission de la Sécurité sociale, Health and Social Security. Je les remercie pour nous donner l'occasion de partager ce que le fonds, le plan d'assistance du fonds.
0: Merci beaucoup. Eh bien, nous espérons que nous pourrons avoir le plaisir de vous accueillir encore une fois en mission sur les ondes de la MBC Rodrigue FM et à l'île Rodrigue, bien sûr.
1: Merci.
0: Merci
1: beaucoup.
0: Merci. Très bonne continuation et à très bientôt sur les ondes de Rodrigue FM. Au revoir.
1: Au revoir.

Bon après-midi à tous et bienvenue pour au grand format. Il y a un plaisir qui nous retrouve en cet après-midi pour cette émission. Et comme prévu en cet après-midi, le sujet de nos grands formats les concerne la fermeture de la pêche au rite. La semaine dernière, le commissaire de la pêche et l'agriculture, M. Louis-Ange Perrine, Finn Zwenban, surveillant, également sergent Lisette de la Coast Guard, et du côté fisheries, M. Ali Le Goff, cause le déroulement, la préparatif pour la fermeture de la pêche au rite jusqu'à l'ouverture. Nous demandons de rester avec nous pour cette émission. Nous laissons écouter cet extrait-là.

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Nous bien comprenons ça au départ. Hein. Je suis informateur. Quand je gagne une information de tout petit chose, je téléphone Monsieur Alain Tolbiz, il me donne trois noms. On va connaître ça, les samples, on peut le bâtir. 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Bien comprendre, mais seulement, je fais un travail extra important. C'est pourquoi nous, la commission, nous d'accord et nous supportons cette action-là. Surveillance communautaire, n'est pas simplement la pêche, il peut aussi concernant les autres secteurs que nous faisons, comme en forêt, côté d'un bien commun, comme bien surveillé, nous pouvons solliciter participation la communauté. Pour gagner sa collaboration, hein, pour faire un travail efficace. Vous autres, production, oui, qui nous fait dans Audrey, et une bonne partie de la fin, côté illégal. Nous pas peinant contrôle, nous peinant surveillance, le lit. Je vous donne un exemple pour ne pas faire une affirmation qui n'est pas confirmée. Quand il ouvrait la PSO 8, cette année-ci, le 1er mars, c'est un bateau qui quitte Rodri entre le 4 et le 5. Le haut sabato là, il y a une quantité de 8 qui est là. Il y a une question, mais écoute ça, 8 la quantité. Hein. Dans des jours, il y a une quantité de 8 là-bas maintenant. Et 8, quand on met lui dans le cold room, il y a besoin d'une certaine époque avant qu'il arrive ça, un stage qui a exporté là. Alors, c'est pourquoi nous pensons, il y a beaucoup. La pêche qu'il fait, illégal. Nous pas sauzins, nous pas un contrôle au lit. C'est pour ça que nous vigilons avec Fisheries, avec Coast Guard, nous prenons réunion jusqu'à l'ouverture pour nous guetter d'après la loi, hein, nous pas faire mal, ça fait pas dans la loi. Qui la loi dire pour nous mettre un peu de contrôle au lit. Deuxième affaire, je vais te lever une question, bien content qu'on se garde avec Fisheries là. C'est qu'il y a beaucoup de monde qui n'appelle pas un type de oui. Alors, ça aussi, nous vous inquiétez qu'il a le droit de dire. 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

0: gravier pour être cogné avec Béthune-8, c'est-à-dire que la trajectoire qui nous balance pour la Guyane,
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1: Et s'il y a un problème, à ce niveau-là aussi, après, et là, je connais.

0: Ben, coordinateur là, car seulement les officiers lui mon numéro. Mais là, moi, mon projet est allé. Mon projet est M. Larose, ben, responsable, hein, M. Dolbis, mon pédicien. À ce moment-là, l'ICI, il dit, allez, pourquoi pas, je vous prends un tel. Parce qu'il y a un certain problème, j'ai l'accord, à certains niveaux, qui me servent de ça. À ce moment-là, les gens ne peuvent pas intervenir. Et M. Rex aussi, souvent, mon téléphone, il me comprend aussi, il y a un petit handicap. Peut-être que tu y étais. Et l'ICI, il a eu un certain niveau, donné certaines informations. Les téléformations pas correctes. Personne ne parle sur le site. Le pédia ça, le pédia ça, c'est la game. Bon. Ce qui me fait, là, vous êtes, ce qui me pose, là, si vous avez une question, à ce moment-là, là, nous, on va une carrière individuelle de l'endroit par l'endroit. Si vous avez une question, éclaircissement, là, ce qui me pose, comment sa section a opéré, c'est l'objectif qui nous peut viser, vous posez. Sinon, là, nous, on prend des sections, hein. Chaque section, là, nous donne, quand je peux travailler, et tombe sur responsabilité et combien de monde j'étais là. 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
0: être matou,
1: non. Pour être matou, non. Pour le visage, je suis comme Bettino, je vais bien vous dire, tout le monde est en bouteille, tout le monde.
0: Oui. Deuxième si.
1: Allô, vous avez bien la score.
0: Mais la SCA, oui.
1: Il y a
0: des mêmes là, hein?
1: Oh non, la côte même, il y a des là. Mais il y a des gens, le CRB, le MGB, l'ONV.
0: Ouais.
1: Il y a des bananes. Pas de coton. Ça prend pas dans la bouteille. C'est bien là, man.
0: 10 aussi.
1: Mais en 5 secondes, on demande 11.
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2: Et pour ce qui peut être pas clair concernant l'ouverture de la pêche au rite, nous proposons de rester à l'écoute pour plus de détails. Toujours avec le commissaire de la pêche et de l'agriculture, M. Louis-Ange Périne, et également le sergent Lisette de la Coast Guard. Et à suivre, M. Ali Le Goff, du côté Fisheries, pour cause l'ose de l'organisation. Travail.
3: Monsieur Béry,
0: oui, yes.
3: Clarification.
0: Oui.
3: Le 10 août jusqu'à le 9 octobre.
0: Le 9 octobre, oui.
3: Normalement, quand il y a les salles, oui, oui, oui. Le 9, c'est pas
0: inclusif. Oui.
3: Les
0: 10 ouverts. Les 10. Les 10. Non, ça va faire inclusive là, qu'ils ne comprennent pas. Inclusive, ça veut dire les 9 fermés, les 10 qui ouverts.
3: Sinon, aujourd'hui,
0: yes, ça.
3: Bon, avec moi, nous conseillons parce qu'il y a une occasion pour faire contact avec mon cher Bignon. 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Et par contre, on va souligner pour la voix de Bignon, par la Géroupe, qui fait un bon travail parce qu'il suppose que nous donnons une information.
0: Ils
3: avaient fait beaucoup de détection. Ça m'a dit qu'il y a un maillon qui est un chef d'État parce qu'il devait avoir le moins important. Parce que c'est sur le terrain, tout ce qui pouvait se passer. Et ils vont dire, quand on donne une information, on donne une bonne information. Ils vont aussi arriver peut-être nous, gagner une incompréhension avec un chef d'État, le pays qui. Vous connaissez que ce n'est pas juste faire un chef d'État. C'est un beau travail qu'on fait. Mais en gros, quand il avait déjà vu nous un poste, voilà. Mais des fois, il n'est pas capable de venir parce qu'il. Pour donner un exemple, il se dit non, c'est vraiment qu'il se dit pas. Il y a beaucoup d'avoir pour un poste, nous, un moyen de voir les cours, pour ce que vous avez. Voilà. Mais moi, j'ai envie de dire qu'il faut être ici, il n'y a pas de gain pour être avec vous, cher bien, mais ça m'a même pas de bien, mais côté balade, pas la peine de jouer, voilà. C'est-à-dire, et Mathieu Léon, vous savez, c'est comme un accès humain dans ce qui, je trouvais qu'il est beau dans son travail, je vais faire. Par contre, qu'il existe, vous pouvez tirer une génération, je ne sais pas qui, c'est moi, comme ça, il y a des gens qui ne peuvent pas faire tout les appels pour autant. Donc, quand je vais gagner mieux que ça, ça va faire Mathieu Léon, il n'y a pas rien pour autant. Et si nous ne pas faire travail là, comment ça, pour les mêmes jours, nous vous retrouvons plus. Et il y a beaucoup d'autres qui s'agrènent de ce côté. Et je vois bien.

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1: Merci. Je y travaille. 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
2: 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Pour nous, Pissoui, ça veut dire un travail de la. 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
1: et voilà, c'est la fin du grand format pour aujourd'hui. Comment c'était inattendu? C'était une réunion qui a lieu la semaine dernière. Pour la préparatif, l'organisation du bon déroulement pour la fermeture de la pêche au rite. Nous dirons un grand merci au commissaire Louis-Ange Perrine, ban surveillant, le sergent Lisette de la Coast Guard, également monsieur Ali Le Goff de la Fisheries. Merci à vous, chers auditeurs, toujours de votre fidélité. Nous donnons rendez-vous demain pour un autre grand format et restez branchés pour la suite des émissions sur les ondes de l'MBC Rodrigue.

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2: Alors, continuons avec ces communiqués. Credit Union pour Maturin invite ses membres pour une grande réunion importante samedi 22 août 2026 dans Cocotienade Club, Comte du Roi, à 9h30. 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Pour tout renseignement, vous êtes capable de passer au bureau registrar lundi à vendredi et dans ban les bureaux. 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Merci tout à l'écoute. Il arrive exactement 6h. Place, bien sûr, à nos grands journaux. Nous retrouvons tout de suite Willina Manon. Bonsoir à vous, Willina.
3: Bonsoir, Bunda.

Bonsoir tout le monde, merci au pays. 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

0: des votes dans 6 régions. 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
5: Avec le soutien du bureau et de tout le monde, nous avons une bonne préparation pour le PESAC. 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
6: 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L'année dernière. 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
0: Cette troisième thème 2026, elle coïncide avec l'introduction de repas complets au lieu de pain fourré. 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connaissons beaucoup d'enfants qui sont aussi de bas de milieu défavorisés, mais il y a aussi un volet économique, que ça l'argent là, il peut injecter dans l'économie locale de nombreux cadres qui aujourd'hui une professionnalisent et qui peut travailler et peut gagner de la vie dans ce système qui nous fait mettre en place. Nous espérons que les parents satisfaits, les parents, bien sûr, souvent nous prenons des propositions, nous prenons peut-être des suggestions à faire. Nous avons fait auprès de l'école qui pourrait relayer ça à Ban Pitié. C'est Ban Pitié qui gère les cateuses. Nous avons aussi l'emphase qui nous a envie de mettre la qualité des plats, de l'aliment, de la nourriture qui servit dans l'école. Et c'est pour ça qu'il nous demande à la commission de l'éducation assurer qu'il nous gagne value for money. C'est Ban manger qui vraiment est bien sûr sain au niveau alimentaire, au niveau diététique, mais qui aussi nous connaît bien enfants quand on mange ce qui est bon.
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2: Un nouvel DOACL lundi 17 août.

0: Donald Trump une menace pour bombarder Oman si pays l'a permis en travers un accord le détroit d'Ormuz. 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Merci au fin écoute-li. Merci à Emmanuel Ravinard pour ce support technique. Reste à l'écoute d'un petit moment pour retrouver Brindark pour collecter l'annonce et ban communiquer.
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18h passé de 14 minutes sur les ondes de la radio. Bonsoir à tous et grand merci à Winnie Manon qui fait que présente-nous les infos. Bien sûr, nous continuons avec Bananon, ses communiqués. On commence tout de suite par cet AVTC.

0: On nous prie d'annoncer le décès de M. Louis Bonnet-Rousty. Le décès de M. Louis Bonnet-Rousty, aussi connu sous le nom de Dad. Il était âgé de 69 ans, ex-habitant de Montaille Fanal. Le convoi mortuaire sortira de son domicile à Montaille Fanal ce samedi 22 août à 4 heures pour se rendre en l'église. Salut et guérison à Font-la-Digue et de là au cimetière dans aux Anglais. L'MBC présente ses plus vives sympathies à la famille proche affligée par ce deuil.
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0: Film arrive exactement 18h19. Nous continuons avec Nouvelle Létang.
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Voici votre bulletin prévision pour l'île Rodrigue. D'après ce communiqué de la météo pour Rodrigue et Mi, à 16h30 en ce lundi 17 août 2026. Situation générale des nuages dans les alizés et l'assez fort anticyclone influence le temps local. Prévision pour les prochaines 24 heures. Percute nuageuse cette nuit avec des ondes occasionnelles. La température minimale sera entre 18 et 21 degrés Celsius. Des ondées occasionnelles sont toujours prévues. Demain, au cours de la journée, la température maximale sera entre 24 et 26 degrés Celsius. Vent est sud-est 25 à 35 km/h avec des rafales de l'ordre de 60 km/h. Mer forte au-delà des récifs avec des houles du sud de l'ordre de 3,50 m, s'atténuant graduellement. Les sorties en haute mer, de même que dans les lagons, sont toujours déconseillées. Toutefois, l'état de la mer s'améliorera davantage demain. Et pour la pluviométrie durant les dernières 24 heures, du 16 août 2026 à 16h jusqu'au 17 août 2026, à 16h, on a enregistré à Pointe-Canon 2,4 mm de pluie, à Pleine Corail 4,3 mm de pluie, Patate Théophile 3,4 mm de pluie. Marée haute demain 3h28 et 15h37, marée basse 21h32 et demain 9h29. Le soleil s'est couché à 17h35.

0: Martinique. Le lever est prévu vers 6h06 pour demain. Voilà, c'est tout pour les nouvelles du temps. Et c'est aussi terminé pour les annonces et communiqués. Merci de votre écoute.
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à 18h22 minutes. On laisse place bien sûr à votre escapade océan Indien avec les artistes du côté de Madagascar. Salut tout le monde. N'espérez que c'est une passe une super bonne journée et n'espérez qu'ils vous passent une très belle soirée en notre compagnie bien sûr. Au programme, bien sûr, on va vous accompagner en musique. Vos appels aussi sont, plutôt vos messages sont les bienvenus. Alors pour la dernière partie de cette émission, votre émission variété musicale, sinon là, on va y aller avec les artistes du côté de Madagascar jusqu'à 19h. Et oui, si vous passez à table, bon appétit. On y va avec Ngoma. Anno de Louis.

L'ambiance à la classique continue sur les ondes. Et c'est au tour de Nati avec Anne Tosava. Plutôt Anne Tosava, qui nous amène exactement à 18h30.

Oh bah voilà, juste avant, c'était un petit peu du classique à la manière de nos artistes du côté de Madagascar. Et maintenant, là, on bouge avec du Mopkan et Faizi pour nous réchauffer un petit peu. Salut à tous ceux qui nous écoutent, au travail comme à la maison. Nous sommes là pour vous ce soir, comme chaque soir déjà. Et je salue toute l'équipe. Allez, on danse, il reste encore quelques minutes avant la fin de cette émission. Donc, escapade aussi en Indien, Madagascar. Et bien sûr, on va laisser place à nos artistes locaux dans quelques minutes. Oui, de 19 jusqu'à 20h.

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déjà là. Votre émission Cool & Usil a débuté ici avec du Sega à la manière de Rico Claire. Oh toi, c'est un Sega qui nous connaît bien sûr, bonne parole, refrain entre autres. Ben nous sentir, nous danser avec Rico Claire, ensuite nous parler écoute aussi, Ras Rico, Jean-Noël Claire, Jean-Noël Ose, Kitan Perrine, Julia Edouard, entre autres.

prévu, Jean-Noël Hall, je suis Alison, d'encore aujourd'hui avec Afro-Africa. Nous faisons plaisir avec nous à notice locale et nous connaissons beaucoup de fans actuellement. Nous voilà aussi, écoute, ma notice comme Didier Claire et aussi Clive Claire, Fabrino Smith, Julie.

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Alors oui, nous consigner avec Medley Seka de Yali Doua. À suivre dans l'écoute aussi DJ Claire à venir, question Claire.

Ben, sont ils remplis avec ben souvenirs. Combien fois Nuntan et Didi Claire sont à Zolisanté là, Alcatraz, Kilo Labousse, beaucoup parmi nous. Ben, restez branchés à suivre. Christian Claire, Molorizine, c'est pour vous. Et que, toujours, hein, nous conseillons d'autres. Mais d'autres le portent pas dans un bon Sega avec Zenis Paul et Trapius avec Jody Claire qui vient dans un petit moment, juste après.

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Jean-Marc Denel, mis l'accent sur les ondes avec Polka Musique qui amène exactement à 19h passé de 53 minutes. Marlette Nobin plutôt, oui, qui nous chante Rodrigue, notre petit pays. On a fait ça sur les voyages là.

Eh bien oui, c'est Amy Lazare pour mettre l'ambiance. Les ondes de la radio encore à soi là. Un plaisir, merci Zita pour sa jolie santé là. Et il arrive à 20h, bien sûr, nous laisse place à l'ambiance musicale. Bien sûr, aujourd'hui, on vous propose du dancehall, du mix pour notre plaisir. Allez, je vous laisse écouter. Amusez-vous.

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2: Merci de vous écouter, bien sûr, on continue ici avec l'ambiance et du côté d'Afrique pour votre plaisir pour le reste de cette soirée. Donc il est 20h, passé de 35 minutes.

Kia qui nous aide à passer une très belle soirée sur les ondes de la radio. Rodrigue FM, salutations à tous, Brian, toute la famille. 20h52 minutes, encore quelques petites minutes à passer ensemble. On profite surtout avec un bon Sega, la manière de B.I.G. Sega Maloya.

Ben oui, on y va avec Alesso Remedy pour accompagner tous ceux qui travaillent actuellement. Bon courage à vous. Ben, c'est terminé pour aujourd'hui. Et bien sûr, on laisse passer la musique. Sinon, vous allez bien sûr basculer sur RME. Rendez-vous demain sur Rodrigue FM pour d'autres émissions. Merci à Emmanuel, à Rabina pour son support technique et à tous ceux qui ont contribué. Bonne soirée à vous tous.

Au numéro 8, nous retrouvons Babalé, Balik Tarou, également Marie-Josée avec le titre Medley, classe numéro 1. Et classe numéro 2, nous classons cette semaine-ci le code pour ce trio HPL 88.

0: Trio à Babalé, Bali Terrou et Marie-Josée Couronne avec ce titre à Medley, classe numéro 9, 8 plutôt dans nos classements cette semaine-ci. Comme je vous ai dit aussi, cette semaine-ci, et cette pécontine amène le combat musical classé au numéro 8 dans nos classements. Le code pour ce trio HPL 88. 21h passées de 10 minutes de RM1.
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Et oui, au numéro 7 de nos classements cette semaine-ci, c'est Mr. Sakia qui nous va l'écouter tout de suite avec C.A. Saint-Tyr et le code de port Mr. Sakia HPL 89.

C'est Sakir, classé numéro 7 de nos classements cette semaine-ci avec ce titre CR Saint-Tyr. Et le code de pour Mr. Sakir HPL 89, quand même une pièce 3 places, c'est aussi 3 places, c'est aussi heureusement. Classé numéro 4 la semaine dernière, les rétrolés numéro 7 avec ce titre CR Saint-Tyr. On fait un petit coucou à Dalida, à Marie qui nous a un petit message pour Yannou. Ben, fait un petit coucou à Yann et Christopher qui nous écoutent et toute la grande famille de la radio RM1. Au numéro 6, on retrouve Jonas and the Roots, Level Ben avec, en plus en featuring avec Antonio Perrin avec le titre Les Kiedimoun Cabos Ferraille. Numéro 6 dans nos classements cette semaine-ci, le code c'est HPL 93.

L'équipe du Moon Cabos Ferraille, classé numéro 6 de nos classements cette semaine. C'est quand même une jolie remontée de 7 places de nos classements. C'est classé numéro 13 la semaine dernière. Mais retrouvé au numéro 6, Jonas and the Roots Level Band en featuring avec Antonio Perrine. Le code pour Jonas, HPL 93.

0: Où que vous soyez, merci de nous accueillir chez vous, les amis. Vous écoutez les mouilles parades locales avec moi-même, Presté Omar. On va être ensemble jusqu'à 23h. Et là, nous finissons déjà le numéro 5 dans nos classements cette semaine-ci. C'est Dixon Begay qui nous parle écoute, qui nous vient écouter tout de suite avec ce titre. Et à lever. Et quand même, il fait une jolie remontée de 5 places dans nos classements. Il est classé numéro 10 la semaine dernière. Les rétro numéro 5 avec ce titre. Lever. Le code pour Dixon Begay, HPL 84.
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0: En numéro 4, on retrouve Naz Blacko avec ce titre Medley Timambo, classé numéro 4, le code pour Naz Blacko, HPL 94.

0: Marco avec ce titre Medley Timambo, classé numéro 4 de nos classements cette semaine-ci. Une fine remontée de 7 places dans nos classements. Elle est classée au numéro 11 la semaine dernière. La rétrolier numéro 4 avec ce titre Medley Timambo et le code pour Nas Black HPL 94, les amis.
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Et là, tout de suite avec le numéro 3 de nos classements cette semaine-ci, le top 3. Alors, notre médaillé de bronze, c'est Yoni Sautrel avec ce titre La Côte Rivière Noire, classé au numéro 3 dans le classement, le code de CHPL 87. On l'écoute ça tout de suite quand même. Et il fait une belle remontée et une remontée des NPA. Comme une NPA dit plutôt, une NPA dit une place dans nos classements. C'est classé au numéro 2 la semaine dernière, une NPA dit une place. Elle est rétrolie au numéro 3, Yoni Sautrel.

0: Yoni Sauterelle avec ce titre La Côte Rivière Noire, classe numéro 3 dans nos classements cette semaine-ci, classe numéro 2 la semaine dernière, les rétroliers numéro 3, et puis elle dit N place dans nos classements. Le code pour Yoni Sauterelle, HPL 87.
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0: Notre médaillé d'argent cette semaine-ci, c'est Indy Wayne avec ce titre « Tout ce qui m'offert », classé numéro 2 dans le classement cette semaine-ci. Le code pour Indy Wayne à HPL 86.

0: Avec ce titre, tout ce qui m'a fait classer numéro 2 dans nos classements cette semaine-ci, quand même, il montait N place, il classé numéro 3 la semaine dernière, les rétrolés numéro 2 avec ce titre, tout ce qui m'a fait Indy Wayne, notre médaillé d'argent, le code pour Indy Wayne, HPL 86, les amis.
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0: Et là, c'est l'heure pour nous annoncer qu'il y a un morceau qui est sorti dans le classement cette semaine-ci. On a trois morceaux qui quittent le classement, notamment on a Dr Boisini avec ce titre 4h du matin qui quitte le classement. On a également le groupe Anonyme avec ce titre Batu Pena Guverna. Il y a également Sergio Horizon avec ce titre Pep en conciel. Ça, trois morceaux-là qui quittent le classement et se suivent le classement depuis le début. On finit qu'on est qui classé au numéro N dans nos classements cette semaine-ci.

a un gars qui rigole sur premier place cette semaine-ci, comme la semaine dernière, les amis, avec ce titre à Gété Côte Nouée, était un premier au numéro 1 dans nos classements cette semaine-ci. Le code pour Anga, HPL 90. Félicitations à tous ceux et celles qui ont voté pour Anga, Gété Côte Nouée.

0: Alina qui retrouve le numéro 1 cette semaine-ci avec ce titre Gaieté Continuité. Comme la semaine dernière, il est classé au numéro 1 et il va être détrôné encore une fois cette semaine-ci. N'Gode se prenait place avec ce titre Gaieté Continuité. Le code pour Anga, HPL 90. En tout cas, je remercie tout le monde qui vote pour Anga et félicitations à tous ceux et celles qui ont voté pour cette magnifique morceau de Anga. Et là, nous parlons tout de suite avec une bonne proposition de la semaine.
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0: Nous, première proposition de la semaine, c'est Niven avec ce titre Trompette et le code pour Niven HPL 100.

0: Oui, c'est Nivem avec ce titre Trompette. Notre première promotion de la semaine, le code pour Nivem, HPL 100. C'est dans Yves Poulet, HPL 100.
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0: Deuxième proposition de la semaine, c'est Zulu qui nous va l'écouter tout de suite avec ce titre Angela, nouvelle version en featuring avec Jimmy Gazelle. Le code pour Zulu, HPL 101.

Ça, c'est le tout dernier de Zulu, en featuring avec Jimmy Gazelle, avec le titre Angela. Nouvelle version de Zulu. Le code pour Zulu HPL 101. C'est dans Yves Volpouli, tape HPL 101. Le dernier proposition de la semaine, les amis, c'est Big Frankie. Nous allons écouter tout de suite avec ce tout dernier morceau qui s'appelle Serio. Et le code pour Big Frankie HPL 101.

Voilà, ça c'était notre dernière proposition de la semaine. Big Franky qui est venu avec un nouveau morceau qui s'appelle la Serio, le code pour Big Franky HPL 102. Voilà, ça c'était notre classement de la semaine, de cette semaine-ci, nous allons dire. Et ben, vous encouragez pour vote pour votre bande santé préférée. Alors, bien facile pour voter HPL à espace. Le numéro de votre santé préférée, c'est envoyé tout sur 84-48, ce servi Intel, ce servi Mighty Mobile, c'est envoyé 82-83. Également, ce servi Chili, c'est envoyé 83-84, jusqu'à jeudi pour votre vote pour votre bande santé préférée. Allez, nous continuons en musique, les amis. Nous pas l'écoute tout de suite la voix de Sandra Esparon avec ce petit Dubois Croisé. Et à venir à partir de 22h, nous l'émission dans Tiroir. Alors restez bien branchés sur les ondes de RM1 et bon courage à tous ceux et celles qui travaillent ce soir.

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travail ce soir, les amis. Ben, l'émission est consacrée à tous ceux, à tous les autistes qui n'ont pas trop tendé, également, ben, moi, ceux qui ne godent, tu vois, ben, on a passé un petit chiffon, on a le redroute un petit peu. Ça, c'est Jean-Claude Baptiste qui nous va l'écouter tout de suite avec, Papran Traka Dimoun.

Pour bien démarrer cette première tranche d'émission, Don't You Worry, les amis, avec ce titre à Modiman Moriaz. Eh bien oui, bon, ensemble jusqu'à 23h les amis, alors restez bien branchés sur les ondes de RMA. On salue, on fait un petit coucou à Shirley, à Mario qui nous écoute du côté de Beaubassin. Et bon courage à tous ceux et celles qui

Et on va écouter également un hommage plutôt à un grand monsieur de la musique locale, Jean-Claude Zébert, les amis, qui nous a quittés pas trop longtemps, et avec cette belle chanson à l'île Maurice.

Et oui, Jean-Claude Gébert qui nous a quittés l'année dernière, en septembre, l'année 2025, les amis, en tout cas, et il a fait une belle parcours musical local. Ben oui, ça c'est une icône, encore une fois, de la musique locale. Et nous pouvons continuer en musique avec, cette fois-ci, on écoute la voix de Jean-Claude Gaspard, cette fois-ci avec Laisse-moi trapper la main.

La voix de Jean Urani avec ce titre Donne-moi. On fait un petit coucou à Denise qui m'a envoyé un petit message. Puis il y a nous, on fait un petit coucou à Shirley du côté de Beaubassin, également François du côté de Trou de Douce qui nous écoute en ce moment. Et puis on passe tout Jimoun. En tout cas, merci beaucoup, Denise. Et nous continuons en musique avec la voix de Rico Claire, Mamzello. Un petit clin d'œil également à Muriel qui nous écoute du côté de Rosille.

Bon, vous devez écouter en ce moment l'émission d'Anti-War avec moi-même Presley Oba. Il est ensemble jusqu'à 23h, les amis. Alors, ça c'était Rico Claire avec Mamzello. On salue Joyce qui nous écoute du côté de Beaubassin. Merci beaucoup, Joyce. Joyce, bien abonné, allez à l'écoute. Merci beaucoup, Joyce. Gros bisous à vous.

Allez, on poursuit avec une icône de la musique locale, Micheline Virasomi avec Satini. Belle écoute sur les ondes de RM, les amis. 22h passées de 39 minutes.

À vous tous les fans de Gérard Barcorilal, Bonheur, Envolé, et nous continuons à écouter un Zolimoso, Malade d'amour.

Malade d'amour, en tout cas c'est avec cette belle chanson que nous voulons au revoir. 22h passées de 55 minutes sur les ondes de RMA les amis, en tout cas on espère que c'est une passée d'un joli moment et dans nous l'émission dans Tiroir et nous vous les autres avec un joli morceau également et avec le grand Nitish Jogana qui vous venez juste après avec ce titre Zenith. Et bien, bon, nous avons rendez-vous dimanche de 14h à 17h pour notre émission Musico Soleil. Sur ce, faire bon tifi, faire bon garçon, même si nous pas trouvé, nous vous tendez. Bye bye, et juste après, c'est petite musique de nuit que vous allez retrouver.

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